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0: 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Il est 4h.
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0: 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Il est 6h. Tour d'horizon de l'actualité nationale et internationale. Bonjour.
1: Bonjour à tous. Des déclarations d'apaisement déjà remises en cause au Liban. Les autorités libanaises ont assuré hier que le Hezbollah avait accepté un plan de cessation mutuelle des attaques avec Israël. Donald Trump lui a affirmé que le Premier ministre israélien s'est engagé à ne pas envoyer de troupes à Beyrouth. Mais les combats continuent dans le sud Liban. Le groupe pro-Iran a revendiqué des attaques contre des cibles israéliennes. La proposition de loi visant à lutter contre les violences sur les enfants à l'école et dans le périscolaire, elle a été adoptée à l'unanimité hier à l'Assemblée nationale. Ce texte, on le rappelle, a été rédigé après la commission d'enquête sur le scandale de Betarame. Il prévoit notamment de renforcer les contrôles des intervenants susceptibles d'être au contact des enfants ou encore une régulation plus importante des établissements privés. Le suspect de la disparition de Liana dans le Gers a été mis en examen et placé en détention provisoire. Il est soupçonné pour l'instant d'enlèvement, de séquestration de mineurs de moins de 15 ans. Cet homme de 41 ans et père de deux enfants, dont une petite fille, est ami avec la disparue. La jeune collégienne de 11 ans a été vue pour la dernière fois vendredi. Elle a été filmée par des caméras de vidéosurveillance dans la voiture de cet homme. Les premières sanctions sont tombées après les violences en marge de la victoire du PSG en Ligue des Champions. Au total, plus de 890 personnes ont été interpellées dans la nuit de samedi à dimanche. Plus d'une dizaine ont déjà été jugées hier en comparution immédiate devant le tribunal judiciaire de Paris. Plusieurs peines de prison avec sursis ont été prononcées. 93 milliards d'euros d'investissements étrangers, 15 000 créations d'emplois visées en clôture du sommet de Choose France hier soir à Versailles. Emmanuel Macron s'est félicité de ces résultats, fruit des réformes de la constance d'un écosystème qu'on a su bâtir selon lui. Et puis deux Français en route pour les étoiles, Thomas Pesquet et Arnaud Prost partiront dans l'espace en 2027. C'est l'annonce hier d'Emmanuel Macron qui a présenté un partenariat inédit avec l'entreprise américaine Vastspace. Une des missions se déroulera dans la Station Spatiale Internationale. Excellent début de journée à tous. 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

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Nous sommes le mardi 2 juin, le 153e jour de l'année. Aujourd'hui, nous fêtons les Blondines et les Vitales. Blondine est souvent en demande d'attention et étant de nature opiniâtre, elle se montre également volontaire. Elle est déterminée et quelquefois, Blondine s'avère

0: assez imprudente. 56 ans pour le rappeur Be Real, 63 ans pour l'homme politique Bernard Cazeneuve, les 64 ans de Guy Lécluse et puis les 79 ans de Martin Lamotte. Bon anniversaire à vous aussi, peut-être né un 2 juin.
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0: 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Tour d'horizon de l'actualité nationale et internationale. Bonjour.
1: Bonjour à tous. Des déclarations d'apaisement déjà remises en cause au Liban. Les autorités libanaises ont assuré hier que le Hezbollah avait accepté un plan de cessation mutuelle des attaques avec Israël. Donald Trump lui a affirmé que le premier ministre israélien s'est engagé à ne pas envoyer de troupes à Beyrouth. Mais les combats continuent dans le sud Liban. Le groupe pro-Iran a revendiqué des attaques contre des cibles israéliennes. La proposition de loi visant à lutter contre les violences sur les enfants à l'école et dans le périscolaire, elle a été adoptée à l'unanimité hier à l'Assemblée nationale. Ce texte, on le rappelle, a été rédigé après la commission d'enquête sur le scandale de Betarame. Il prévoit notamment de renforcer les contrôles des intervenants susceptibles d'être au contact des enfants ou encore une régulation plus importante des établissements privés. Le suspect de la disparition de Liana dans le Gers a été mis en examen et placé en détention provisoire. Il est soupçonné pour l'instant d'enlèvement, de séquestration de mineurs de moins de 15 ans. Cet homme de 41 ans et père de deux enfants, dont une petite fille, est ami avec la disparue. La jeune collégienne de 11 ans a été vue pour la dernière fois vendredi. Elle a été filmée par des caméras de vidéosurveillance dans la voiture de cet homme. Les premières sanctions sont tombées après les violences en marge de la victoire du PSG en Ligue des Champions. Au total, plus de 890 personnes ont été interpellées dans la nuit de samedi à dimanche. Plus d'une dizaine ont déjà été jugées. Il y a en comparution immédiate devant le tribunal judiciaire de Paris. Plusieurs peines de prison avec sursis ont été prononcées. 93 milliards d'euros d'investissements étrangers, 15 000 créations d'emplois visées en clôture du sommet de Choose France hier soir à Versailles. Emmanuel Macron s'est félicité de ces résultats, fruit des réformes de la constance d'un écosystème qu'on a su bâtir selon lui. Et puis deux Français en route pour les étoiles. Thomas Pesquet et Arnaud Prost partiront dans l'espace en 2027. C'est l'annonce hier d'Emmanuel Macron qui a présenté un partenariat inédit avec l'entreprise américaine Vaspace. Une des missions se déroulera dans la Station Spatiale Internationale. Excellent début de journée à tous.
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0: 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Bélier, si vous voulez réécrire votre histoire d'amour, c'est le moment.
1: Taureau, prenez de bonnes résolutions, faites des propositions et mettez-vous en avant.
2: Gémeaux, vous devez optimiser la conjoncture céleste. Les planètes sont de votre côté, alors profitez-en.
3: Cancer, si vous ne demandez rien, il ne se passera rien. Soyez acteur et non spectateur de votre vie.
4: Lion, prenez vitamines et oligo-éléments, cela vous donnera de l'énergie pour le reste de la journée.
5: Vierge, bichonnez-vous aujourd'hui. Vous avez besoin de prendre soin de vous et cela vous remontera le moral.
6: Balance, vous devez vous changer les idées et sortir pour vous distraire. Ne restez pas replié sur vous-même.
7: Scorpion, soyez plus disponible vis-à-vis de vos amis. À force de refuser leurs invitations, ils vont finir par se poser des questions.
8: Sagittaire, pour lutter contre ce spleen passager qui vous plonge dans un état mélancolique, sortez de chez vous.
9: Capricorne, l'heure est à la réflexion, à l'analyse, à l'étude de vos projets.
10: Verseau, vous avez besoin d'être soutenu, mettez votre orgueil de côté pour demander conseil auprès de personnes plus avisées que vous.
11: Poisson, difficile d'arrêter votre course ou de freiner votre élan.
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0: 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Il est 7h. 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
1: Bonjour, bonjour à tous. Une victoire pour la ville de Mont-de-Marsan et pour les pro-corrida. Un portrait inattendu au procès de l'homme qui avait poignardé l'amant de sa femme. Et puis les premières réponses ce soir pour les futurs étudiants landais. Et à la une de l'actualité, la justice a tranché. Les affiches de la fête de la Madeleine peuvent rester en place. Le tribunal administratif de Pau a rejeté la demande de suspension déposée en urgence par le CRAC Europe. L'association Anticorrida dénonçait l'utilisation de l'image d'un enfant pour promouvoir un événement de tauromachie. La justice a finalement tranché en faveur de la ville de Mont-de-Marsan. Dans un communiqué, la mairie se dit satisfaite de cette décision qui confirme, selon elle, la légalité du visuel. Toujours devant la justice, le procès de la vengeance amoureuse à Osgore. Un homme de 32 ans est jugé depuis hier à Mont-de-Marsan. Pour la première journée d'audience hier, la cour est revenue sur la violence des faits. On rappelle que l'homme avait frappé de plusieurs coups de couteau le patron de sa compagne après les avoir surpris ensemble. Mais son profil a surpris. Au premier jour du procès, l'homme a été décrit comme honnête, cultivé ou encore intellectuel. Malgré ça, il risque 30 ans de prison. Verdict ce soir. Le Conservatoire des Landes sensibilise à la santé des musiciens. Une soirée avait lieu hier soir autour des enjeux physiologiques de la pratique musicale, notamment liés à la posture. 6 spécialistes étaient présents, notamment Michel Boutan, premier kinésithérapeute français certifié rééducateur de la main européen, diplômé en médecine des arts notamment. Dans l'actu également, toujours aucune trace de l'INA dans le Gers. Le principal suspect a été mis en examen et placé en détention provisoire hier. Il est soupçonné d'enlèvement et de séquestration de mineurs de moins de 15 ans. La jeune collégienne de 11 ans a été vue pour la dernière fois vendredi dans sa voiture. La loi d'urgence agricole s'apprête à passer un premier cap à l'Assemblée. Le texte doit être adopté aujourd'hui en première lecture par les députés. Il est censé apporter des réponses concrètes au secteur en crise. L'Union européenne durcit encore sa politique migratoire. Les eurodéputés et les États membres ont trouvé un accord hier soir, notamment sur la possibilité de créer des centres à l'étranger ou renvoyer les migrants en situation irrégulière. Le texte prévoit également des sanctions plus strictes pour les migrants refusant de quitter le territoire de l'Union européenne. Le sport maintenant, il encourage le club à se reconstruire dès maintenant. Le maire de Mont-de-Marsan, Frédéric Dutin, réagit après la relégation du Stade Montois en National dimanche. Il y a une fissure, on va essayer de la réparer tous ensemble. C'est dans la difficulté que l'on voit ceux qui quittent le navire. Et je ne serai pas de ceux qui quittent le navire, a déclaré Frédéric Dutin. Et puis plus que quelques heures désormais pour les futurs étudiants des Landes. Chez nous, comme dans toute la France, les premiers résultats de Parcoursup sont attendus ce soir à partir de 19h, plus d'un million de vœux ont été enregistrés cette année sur la plateforme par les candidats dans l'enseignement supérieur. Voilà pour l'essentiel de l'actu ce matin. Je vous souhaite une très belle journée sur FGL.
2: Merci bien Louis, c'était l'actu région de Louis Crépeau.
0: 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Votre météo landaise.
2: La journée de ce mardi 2 juin s'annonce plutôt agréable, malgré quelques ondées ce matin par-ci par-là. Belles éclaircies et passages nuageux alternent cet après-midi. Et les températures, elles atteindront entre 22-25 degrés. Et avec une ambiance un peu plus fraîche sur le littoral, comptez autour de 22 à Biscarrosse, à Mimizan ou Cap-Breton, 23 à Souston cet après-midi. Et jusqu'à 25 degrés vers le Grand Dax ou Mont-de-Marsan. À noter aussi aujourd'hui du vent jusqu'à 55 km à l'heure environ, hein, principalement sur la côte.

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0: Un petit peu de douceur pour démarrer la journée avec Taylor Swift à l'instant sur FGL. C'était The Fate of Ophelia. 7h15. Nouveau rendez-vous info, Clémence Lobary, bonjour.
1: Bonjour à tous. Toujours aucune trace de Liana dans le Gers. Le principal suspect a été mis en examen et placé en détention provisoire hier. Il est soupçonné d'enlèvement et de séquestration de mineurs de moins de 15 ans. Cet homme de 41 ans et père de deux enfants, dont une petite fille, ami avec la disparue. La jeune collégienne de 11 ans a été vue pour la dernière fois vendredi. Elle a été filmée par des caméras de vidéosurveillance dans la voiture de cet homme. Et cette violente agression devant un collège à Villeneuve-Tolosane, en Haute-Garonne. Une adolescente de 14 ans a poignardé hier une autre élève à la sortie de l'établissement. La victime, âgée de 15 ans, a reçu 4 coups de couteau, dont 3 plaies superficielles. La mise en cause a été placée en garde à vue. Elle a reconnu les faits. Elle avait déjà déposé plainte contre la victime pour harcèlement et violence. La loi d'urgence agricole s'apprête à passer un premier cap à l'Assemblée. Le texte doit être adopté aujourd'hui en première lecture par les députés. Il est censé apporter des réponses concrètes à un secteur en crise, notamment en simplifiant l'installation de bâtiments d'élevage ou encore en débloquant des projets de stockage d'eau. Les combats continuent dans le sud du Liban malgré les déclarations de Donald Trump. Le président des États-Unis a assuré que le Hezbollah et Israël allaient cesser leurs affrontements. Mais ce matin, l'armée israélienne dit avoir intercepté 2 projectiles en provenance du Liban. De son côté, le mouvement pro-iranien revendique plusieurs attaques, dont une contre un char israélien. L'Union européenne durcit encore sa politique migratoire. Les eurodéputés et les États membres ont trouvé un accord hier soir, et notamment sur la possibilité de créer des centres à l'étranger ou renvoyer les migrants en situation irrégulière. Le texte prévoit également des sanctions plus strictes pour les migrants refusant de quitter le territoire de l'Union européenne. Et puis, plus que quelques heures pour les futurs étudiants. Les premiers résultats de Parcoursup sont en effet attendus ce soir à partir de 19h. Plus d'un million de vœux ont été enregistrés cette année sur la plateforme pour les candidats dans l'enseignement supérieur. Excellent début de journée à tous.

0: 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Il est 7h20, Olivier.
1: 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Nous sommes le mardi 2 juin, le 153e jour de l'année. Aujourd'hui, nous fêtons les Blondines et les Vitales. Blondine est souvent en demande d'attention et étant de nature opiniâtre, elle se montre également volontaire. Elle est déterminée et quelquefois, Blondine s'avère assez imprudente. 56 ans pour le rappeur Be Real, 63 ans pour l'homme politique Bernard Cazeneuve, les 64 ans de Guy Lécluse et puis les 79 ans de Martin Lamotte. Bon anniversaire à vous aussi, peut-être né un 2 juin. 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

0: 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Tour d'horizon de l'actualité nationale et internationale. Bonjour.
1: Bonjour à tous. 93 milliards d'euros d'investissement étrangers. C'est l'annonce hier d'Emmanuel Macron au sommet Choose France. La loi d'urgence agricole s'apprête à passer un premier cap à l'Assemblée. Et puis, certains suspects des violences en marge de la victoire du PSG ont déjà été jugés. Le fruit des réformes, de la constance, d'un écosystème qu'on a su bâtir. En clôture du sommet Choose France à Versailles hier, Emmanuel Macron s'est félicité des 93 milliards d'euros d'investissements étrangers en France annoncés pour cette nouvelle édition. Un record selon le président de la République qui va booster notre économie. On l'écoute.
2: C'est des dizaines de milliers d'emplois à la clé. C'est évidemment beaucoup d'IA, de data center avec, deux acteurs massifs que sont SoftBank et que sont Mubadala et MGX qui ont fait de très gros investissements. Et derrière aussi beaucoup d'investissements de l'acier en passant par l'électrification de machines-outils, etc., etc. Ceci vient consolider les 9 dernières années d'efforts où on a réalisé 87 milliards d'euros d'investissements confirmés, délivrés, avec là aussi des dizaines de milliers d'emplois qui ont été créés et qui est le fruit du travail collectif.
1: Et pour la 7e année de suite, la France est le pays européen qui attire le plus d'investissements étrangers. La proposition de loi visant à lutter contre les violences sur les enfants à l'école et dans le périscolaire, elle a été adoptée à l'unanimité hier à l'Assemblée nationale. Ce texte, on le rappelle, a été rédigé après la commission d'enquête sur le scandale de Betarame. Il prévoit notamment de renforcer le contrôle des intervenants susceptibles d'être au contact des enfants ou encore une régulation plus importante des établissements privés. Et nouvelle étape pour le projet de loi agricole. Le vote solennel du texte est prévu à l'Assemblée nationale aujourd'hui. Parmi les mesures, des projets de bassines d'eau à usines agricoles. Un projet de loi présenté par la ministre de l'Agriculture, Annie Genevard, qui ne répond pas à toutes les demandes du secteur agricole. Mais pour le président de la FDSEA de Vendée, c'est déjà un bon signe. Brice Guillot salue le large panel de problématiques que couvre le projet de loi.
3: Dans ces futures mesures, il y a différents sujets sur le stockage de l'eau, il y a des sujets sur la prédation, la partie tunnel de prix, plafond, qui ne sont pas forcément pris comme il le faut, mais qui sont sur le sujet. Donc, ça veut dire qu'on parle de revenus agricoles. Donc, ça, c'est des sujets qu'il faut aller, justement, qui sont dans la loi. Donc, on peut que s'en féliciter. Après, ils doivent être parfaits. Se parfaire dans quelques amendements. Mais c'est des sujets qui touchent au quotidien les agriculteurs quand on parle de revenus et de moyens de production. Et ça, c'est indispensable.
1: Et le vote est prévu pour cet après-midi. Toujours, aucune trace de Liana dans le Gers. Le principal suspect a été mis en examen et placé en détention provisoire. Hier, il est soupçonné d'enlèvement et de séquestration de mineurs de moins de 15 ans. Cet homme de 41 ans est père de deux enfants, dont une petite fille, amie avec la disparue. La jeune collégienne de 11 ans a été vue pour la dernière fois vendredi. Elle a été filmée par des caméras de vidéosurveillance dans la voiture de cet homme. Les combats continuent dans le sud du Liban malgré les déclarations de Donald Trump. Le président des États-Unis a assuré que le Hezbollah et Israël allaient cesser leurs affrontements. Mais ce matin, l'armée israélienne dit avoir intercepté deux projectiles en provenance du Liban. De son côté, le mouvement pro-iranien revendique plusieurs attaques, dont une contre Achar israélien. L'Union européenne durcit encore sa politique migratoire. Les eurodéputés et les États membres ont trouvé un accord hier soir, notamment sur la possibilité de créer des centres à l'étranger ou renvoyer les migrants en situation irrégulière. Le texte prévoit également des sanctions plus strictes pour les migrants refusant de quitter le territoire de l'Union européenne. Et les premières sanctions sont tombées après les violences en marge de la victoire du PSG en Ligue des Champions. Au total, plus de 890 personnes ont été interpellées dans la nuit de samedi à dimanche. Et ces violences s'expliquent notamment par l'aspect compétitif de cette pratique, selon le sociologue Philippe Terral. Ce membre du CRESCO, spécialisé en sciences sociales du sport, assure que les réseaux sociaux jouent aussi un rôle clé dans l'aggravation des violences autour du football.
4: Je pense que les réseaux sociaux ne sont pas neutres aussi, à la fois dans le fait d'entretenir une violence. On ne dirait peut-être pas les choses de la même façon en direct quand on les exprime en ligne ou on est caché derrière un écran, de même que ces réseaux sociaux favorisent à des mises en réseau justement de gens voulant exprimer cette violence ou étant dans des logiques de conflit, d'opposition et de violence. Donc il y a beaucoup de travail à faire, mais là vous voyez, c'est pas que des fédérations sportives qui doivent traiter ça, c'est un problème de société bien plus global, quoi. Voilà, on est dans une société qui est plus polarisée et qui est porte porteuses de violences de toute façon. Les insatisfactions et donc les violences sont accrues au sein de la population.
1: Et au total, 87 mineurs ont été placés en garde à vue dans la nuit de samedi à dimanche. Des chiffres présentés par le ministre de l'Intérieur, Laurent Nunez. Et puis, plus que quelques heures pour les futurs étudiants. Les premiers résultats de Parcoursup sont attendus ce soir à partir de 19h. Plus d'un million de vœux ont été enregistrés cette année sur la plateforme par les candidats dans l'enseignement supérieur. Voilà pour l'essentiel de l'actualité. Excellent début de journée à tous.
5: Merci Clémence. L'actu de Clémence Lobary. FGL, il est 7h35. La météo, la journée s'annonce plutôt agréable malgré quelques ondées ce matin par-ci par-là. Belles éclaircies et passages nuageux alternent cet après-midi. Les températures atteindront 22 à 25 degrés aujourd'hui avec une ambiance un peu plus fraîche sur le littoral. Comptez autour de 22 à Biscarrosse, Mimizan ou Cap-Breton, 23 degrés à Souston et jusqu'à 25 cet après-midi vers Dax ou Mont-de-Marsan. À noter aussi du vent aujourd'hui, du vent jusqu'à 55 km/h, principalement sur la côte.

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1: Ah oui, c'était dimanche soir, la pleine lune. Et là, en chanson, avec Christophe Maé, la lune sur FGL. Il est 7h46 maintenant, Clémentine.
2: Bélier, si vous voulez réécrire votre histoire d'amour, c'est le moment. Taureau, prenez de bonnes résolutions, faites des propositions et mettez-vous en avant. Gémeaux, vous devez optimiser la conjoncture céleste. Les planètes sont de votre côté, alors profitez-en. Cancer, si vous ne demandez rien, il ne se passera rien. Soyez acteur et non spectateur de votre vie. Lion, prenez vitamines et oligo-éléments, cela vous donnera de l'énergie pour le reste de la journée. Vierge, bichonnez-vous aujourd'hui. Vous avez besoin de prendre soin de vous et cela vous remontera le moral. Balance, vous devez vous changer les idées et sortir pour vous distraire. Ne restez pas replié sur vous-même. Scorpion, soyez plus disponible vis-à-vis de vos amis. À force de refuser leurs invitations, ils vont finir par se poser des questions. Sagittaire, pour lutter contre ce spleen passager qui vous plonge dans un état mélancolique, sortez de chez vous. Capricorne, l'heure est à la réflexion, à l'analyse, à l'étude de vos projets. Verseau, vous avez besoin d'être soutenu, mettez votre orgueil de côté pour demander conseil auprès de personnes plus avisées que vous. Poisson, difficile d'arrêter votre course ou de freiner votre élan.

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1: Bonjour, bonjour à tous. À la une ce matin, la découverte d'un corps dans une voiture dans les Landes. Un portrait inattendu au procès de l'homme qui avait poignardé l'amant de sa femme. Et puis, le maire de Mont-de-Marsan veut lancer la reconstruction du stade Montois dès à présent. Et à la une de l'actu, le corps sans vie d'une femme découvert à Biscarrosse. Un passant a donné l'alerte hier en pleine journée après avoir découvert le corps d'une femme dans une voiture sur un parking face au lac. Une femme âgée d'environ d'une quarantaine d'années. D'après les premières informations, elle était portée disparue depuis Bordeaux. Une enquête a été ouverte pour déterminer les circonstances de sa mort. Elle est confiée aux gendarmes de Parentis-en-Born. Le procès de la vengeance amoureuse à Osgore, un homme de 32 ans est jugé depuis hier à Mont-de-Marsan. Et pour la première journée d'audience hier, la cour est revenue sur la violence des faits. On rappelle que l'homme avait frappé de plusieurs coups de couteau le patron de sa compagne après les avoir surpris ensemble. Mais son profil a surpris. L'homme a été décrit comme honnête, cultivé ou encore intellectuel. Malgré ça, il risque 30 ans de prison. Verdict attendu ce soir. Autre procès pour des violences, celle de la feria de Dax en 2022. Un CRS a été reconnu coupable de violence sur un fester par le tribunal correctionnel de Dax. Il est condamné à 6 mois de prison avec sursis et une peine d'inéligibilité de 3 ans. L'agent avait infligé une balayette à la victime en train de faire ses besoins. La victime avait subi alors plusieurs blessures et une ITT de 12 jours. La justice qui a également tranché, les affiches de la fête de la Madeleine peuvent rester en place. Le tribunal administratif de Pau a rejeté la demande de suspension déposée par le CRAC Europe. L'association anti-corrida dénonçait l'utilisation de l'image d'un enfant pour promouvoir un événement de tauromachie. La justice a finalement tranché en faveur de la ville de Mont-de-Marsan. Dans un communiqué, la mairie se dit satisfaite de cette décision qui confirme selon elle la légalité du visuel. Dans le reste de l'actu, un suspect mis en examen après la disparition de Liana dans le Gers. Il s'agit de cet homme de 41 ans, père de 2 enfants dont une petite fille Amila disparue. Il est soupçonné d'enlèvement et de séquestration de mineurs de moins de 15 ans. La jeune collégienne de 11 ans a été vue pour la dernière fois vendredi. Elle a été filmée par des caméras de vidéosurveillance dans la voiture de cet homme. Il encourage le club à se reconstruire dès maintenant. Le maire de Mont-de-Marsan, Frédéric Dutin, réagit après la relégation du Stade Montois en National ce week-end. Il y a une fissure, on va essayer de la réparer tous ensemble. Et c'est dans ce genre de difficultés que l'on voit ceux qui quittent le navire. Et je n'en ferai pas partie, déclare le maire Frédéric Dutin. Et puis les Bleus, bientôt au complet. Dans 3 jours après la finale de la Ligue des Champions, remportée par le PSG contre Arsenal, les derniers joueurs appelés par Didier Deschamps pour préparer la Coupe du Monde rejoignent Clairefontaine aujourd'hui, et notamment le défenseur d'Arsenal William Saliba ou encore les joueurs du PSG, les Français qui vont également recevoir à la mi-journée la visite d'Emmanuel Macron. Voilà pour l'essentiel de l'actualité. Je vous souhaite une très belle journée sur FGL.
2: Merci bien Louis, c'était l'Actu Région de Louis Crépeau.
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2: La journée de ce mardi 2 juin s'annonce plutôt agréable malgré quelques ondées ce matin par-ci par-là. Belles éclaircies et passages nuageux alternent cet après-midi. Et les températures, elles atteindront entre 22-25 degrés et avec une ambiance un peu plus fraîche sur le littoral, comptez autour de 22 à Biscarrosse, à Mimizan ou Cap-Breton, 23 à Souston cet après-midi et jusqu'à 25 degrés vers le Grand Dax ou Mont-de-Marsan. A noter aussi aujourd'hui du vent jusqu'à 55 km à l'heure environ, hein, principalement sur la côte. 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

0: On subira le tout nouveau son d'Eliott sur FGL. Oui, Eliott que vous retrouverez avec ce son-là et la Camisa Negra et puis d'autres à Bisca Plage ce samedi donc pour les Océanes FGL. 8h15. Nouveau rendez-vous info, Clémence Lobary, bonjour.
1: Bonjour à tous. Les affrontements se sont poursuivis toute la nuit dans le sud du Liban. L'armée israélienne a annoncé avoir intercepté tôt ce matin 2 projectiles. De son côté, le Hezbollah revendique plusieurs attaques, alors que Donald Trump a assuré que le mouvement pro-iranien et Israël allaient cesser leur combat. Et dans ce contexte, en France, l'actualisation de la loi de programmation militaire arrive devant le Sénat aujourd'hui. Le texte prévoit d'augmenter les dépenses entre 2024 et 2030 jusqu'à 436 milliards d'euros. Soit 36 milliards supplémentaires. Les sénateurs souhaitent aller plus loin. La Chambre haute a voté en commission l'objectif de porter en 2030 la part du budget des armées à 2,7% du PIB. Duralex, de nouveau en difficulté. La célèbre verrerie a annoncé hier l'ouverture d'une procédure de redressement judiciaire en cause une tension de trésorerie. Une décision qui intervient 2 ans après sa reprise en coopérative par ses salariés et quelques mois après une levée de fonds de 5 millions d'euros. Un suspect mis en examen après la disparition de Liana dans le Gers. Il s'agit de cet homme de 41 ans, père de 2 enfants, dont une petite fille est amie avec la disparue. Il est soupçonné d'enlèvement et de séquestration de mineurs de moins de 15 ans. La jeune collégienne de 11 ans a été vue pour la dernière fois vendredi. Elle a été filmée par des caméras de vidéosurveillance dans la voiture de cet homme. Les premières peines ont été prononcées par le tribunal correctionnel de Paris après les violences en marge du sacre du PSG. Une 15aine de personnes devaient être jugées hier, notamment pour outrage à agent, vol ou encore violence. Au total, plus de 800 personnes ont été interpellées à la suite des débordements survenus après la victoire du Paris Saint-Germain contre Arsenal. 225 majeurs ont été placés en garde à vue. Et puis en football, toujours, les Bleus bientôt au complet. 3 jours après la finale de la Ligue des Champions remportée par le PSG. Les derniers joueurs appelés par Didier Deschamps pour la Coupe du Monde rejoignent Clairefontaine aujourd'hui. Les Français qui vont recevoir la visite d'Emmanuel Macron. Le président est attendu à la mi-journée. Excellent début de matinée à tous.

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1: Fabulous avec Mick sur FGL. Il est 8h20, le soleil est levé depuis 6h24 à tout à l'heure, couché ce soir à 21h43. 21 juin, c'est dans pas longtemps. Et nous, on a le tout nouveau 21 juin, le duo à vous proposer sur FGL. Le titre est sorti ce vendredi, Game Boy, et le voici.

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0: sur FGL, il est 8h30. Horizon de l'actualité nationale et internationale. Bonjour.
1: Bonjour à tous. 93 milliards d'euros d'investissements étrangers. C'est l'annonce hier d'Emmanuel Macron au sommet Choose France. La loi d'urgence agricole s'apprête à passer un premier cap à l'Assemblée. Et puis, certains suspects des violences en marge de la victoire du PSG ont déjà été jugés. Le fruit des réformes, de la constance, d'un écosystème qu'on a su bâtir. En clôture du sommet Choose France à Versailles hier, Emmanuel Macron s'est félicité des 93 milliards d'euros d'investissements étrangers en France annoncés pour cette nouvelle édition. Un record selon le président de la République qui va booster notre économie. On l'écoute.
2: C'est des dizaines de milliers d'emplois à la clé. C'est évidemment beaucoup d'IA, de data center avec, deux acteurs massifs que sont SoftBank et que sont Mubadala et MGX qui ont fait de très gros investissements. Et derrière aussi beaucoup d'investissements de l'acier en passant par l'électrification de machines-outils, etc., etc. Ceci vient consolider les 9 dernières années d'efforts où on a réalisé 87 milliards d'euros d'investissements confirmés, délivrés, avec là aussi des dizaines de milliers d'emplois qui ont été créés et qui est le fruit du travail collectif.
1: Et pour la 7e année de suite, la France est le pays européen qui attire le plus d'investissements étrangers. La proposition de loi visant à lutter contre les violences sur les enfants à l'école et dans le périscolaire, elle a été adoptée à l'unanimité hier à l'Assemblée nationale. Ce texte, on le rappelle, a été rédigé après la commission d'enquête sur le scandale de Betarame. Il prévoit notamment de renforcer le contrôle des intervenants susceptibles d'être au contact des enfants ou encore une régulation plus importante des établissements privés. Et nouvelle étape pour le projet de loi agricole. Le vote solennel du texte est prévu à l'Assemblée nationale aujourd'hui. Parmi les mesures, des projets de bassines d'eau à usine agricole. Un projet de loi présenté par la ministre de l'Agriculture, Annie Genevard, qui ne répond pas à toutes les demandes du secteur agricole. Mais pour le président de la FDSEA de Vendée, c'est déjà un bon signe. Brice Guillot salue le large panel de problématiques que couvre le projet de loi.
3: Dans ces futures mesures, il y a différents sujets sur le stockage de l'eau, il y a des sujets sur la prédation, la partie tunnel de prix, plafond, qui ne sont pas forcément pris comme il le faut, mais qui sont sur le sujet. Donc, ça veut dire qu'on parle de revenus agricoles. Donc, ça, c'est des sujets qu'il faut aller, justement, qui sont dans la loi. Donc, on ne peut que s'en féliciter. Après, ils doivent être parfaits, se parfaire dans quelques amendements. Mais c'est des sujets qui touchent au quotidien les agriculteurs quand on parle de revenus et de moyens de production. Et ça, c'est indispensable.
1: Et le vote est prévu pour cet après-midi. Toujours, aucune trace de Liana dans le Gers. Le principal suspect a été mis en examen et placé en détention provisoire hier. Il est soupçonné d'enlèvement et de séquestration de mineurs de moins de 15 ans. Cet homme de 41 ans est père de deux enfants, dont une petite fille, amie avec la disparue. La jeune collégienne de 11 ans a été vue pour la dernière fois vendredi. Elle a été filmée par des caméras de vidéosurveillance dans la voiture de cet homme. Les combats continuent dans le sud du Liban malgré les déclarations de Donald Trump. Le président des États-Unis a assuré que le Hezbollah et Israël allaient cesser leurs affrontements. Mais ce matin, l'armée israélienne dit avoir intercepté deux projectiles en provenance du Liban. De son côté, le mouvement pro-iranien revendique plusieurs attaques, dont une contre un char israélien. L'Union européenne durcit encore sa politique migratoire. Les eurodéputés et les États membres ont trouvé un accord hier soir, notamment sur la possibilité de créer des centres à l'étranger ou renvoyer les migrants en situation irrégulière. Le texte prévoit également des sanctions plus strictes pour les migrants refusant de quitter le territoire de l'Union européenne. Et les premières sanctions sont tombées après les violences en marge de la victoire du PSG en Ligue des Champions. Au total, plus de 890 personnes ont été interpellées dans la nuit de samedi à dimanche. Et ces violences s'expliquent notamment par l'aspect compétitif de cette pratique, selon le sociologue Philippe Terral. Ce membre du CRESCO, spécialisé en sciences sociales du sport, assure que les réseaux sociaux jouent aussi un rôle clé dans l'aggravation des violences autour du football.
4: Je pense que les réseaux sociaux ne sont pas neutres aussi, à la fois dans le fait d'entretenir une violence. On dirait peut-être pas les choses de la même façon en direct quand on les exprime en ligne ou on est caché derrière un écran, de même que ces réseaux sociaux favorisent à des mises en réseau justement de gens voulant exprimer cette violence ou étant dans des logiques de conflit, d'opposition et de violence. Donc il y a beaucoup de travail à faire, mais là vous voyez, c'est pas que des fédérations sportives qui doivent traiter ça, c'est un problème de société bien plus global quoi. Voilà, on est dans une société qui est plus polarisée et qui est porteuse de violence de toute façon. Les insatisfactions et donc les violences sont accrues. plus au sein de la population.
1: Et au total, 87 mineurs ont été placés en garde à vue dans la nuit de samedi à dimanche. Des chiffres présentés par le ministre de l'Intérieur, Laurent Nunez. Et puis, plus que quelques heures pour les futurs étudiants. Les premiers résultats de Parcoursup sont attendus ce soir à partir de 19h. Plus d'un million de vœux ont été enregistrés cette année sur la plateforme par les candidats dans l'enseignement supérieur. Voilà pour l'essentiel de l'actualité. Excellent début de journée à tous.
5: Merci Clémence. L'actu de Clémence Lobary-Evgel. Il est 8h35. La météo, la journée s'annonce plutôt agréable malgré quelques ondées ce matin par-ci par-là. Belles éclaircies et passages nuageux alternent cet après-midi. Les températures atteindront 22 à 25 degrés aujourd'hui avec une ambiance un peu plus fraîche sur le littoral. Comptez autour de 22 à Biscarrosse, Mimizan ou Cap-Breton. 23 degrés à Souston et jusqu'à 25 cet après-midi vers Dax ou Mont-de-Marsan. À noter aussi du vent aujourd'hui, du vent jusqu'à 55 km/h, principalement sur la côte.

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0: encore, c'est un artiste Océane FGL 2026. Vous le retrouverez à Biscaplage ce samedi, c'est à partir de 21h, ce samedi 6 juin, et c'est gratuit, hein, les Océanes. C'était Flo de la Vega sur FGL. Aimez les gens, son nouveau son. Il est 8h47 maintenant, Clémentine.
1: Bélier, si vous voulez réécrire votre histoire d'amour, c'est le moment.
2: Taureau, prenez de bonnes résolutions, faites des propositions et mettez-vous en avant.
3: Gémeaux, vous devez optimiser la conjoncture céleste. Les planètes sont de votre côté, alors profitez-en.
4: Cancer, si vous ne demandez rien, il ne se passera rien. Soyez acteur et non spectateur de votre vie.
5: Lion, prenez vitamines et oligo-éléments, cela vous donnera de l'énergie pour le reste de la journée.
6: Vierge, bichonnez-vous aujourd'hui. Vous avez besoin de prendre soin de vous et cela vous remontera le moral.
7: Balance, vous devez vous changer les idées et sortir pour vous distraire. Ne restez pas replié sur vous-même.
8: Scorpion, soyez plus disponible vis-à-vis de vos amis. À force de refuser leurs invitations, ils vont finir par se poser des questions.
9: Sagittaire, pour lutter contre ce spleen passager qui vous plonge dans un état mélancolique, sortez de chez vous.
10: Capricorne, l'heure est à la réflexion, à l'analyse, à l'étude de vos projets.
11: Verseau, vous avez besoin d'être soutenu, mettez votre orgueil de côté pour demander conseil auprès de personnes plus avisées que vous.
12: Poisson, difficile d'arrêter votre course ou de freiner votre élan.

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0: 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Il est 9h. 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
1: Bonjour, bonjour à tous. Une victoire pour la ville de Mont-de-Marsan et pour les pro-corrida. Un portrait inattendu au procès de l'homme qui avait poignardé l'amant de sa femme. Et puis les premières réponses ce soir pour les futurs étudiants landais. Et à la une de l'actualité, la justice a tranché. Les affiches de la fête de la Madeleine peuvent rester en place. Le tribunal administratif de Pau a rejeté la demande de suspension déposée en urgence par le CRAC Europe. L'association Anticorrida dénonçait l'utilisation de l'image d'un enfant pour promouvoir un événement de tauromachie. La justice a finalement tranché en faveur de la ville de Mont-de-Marsan. Dans un communiqué, la mairie se dit satisfaite de cette décision qui confirme, selon elle, la légalité du visuel. Toujours devant la justice, le procès de la vengeance amoureuse à Osgore. Un homme de 32 ans est jugé depuis hier à Mont-de-Marsan. Pour la première journée d'audience hier, la cour est revenue sur la violence des faits. On rappelle que l'homme avait frappé de plusieurs coups de couteau le patron de sa compagne après les avoir surpris ensemble. Mais son profil a surpris. Au premier jour du procès, l'homme a été décrit comme honnête, cultivé ou encore intellectuel. Malgré ça, il risque 30 ans de prison. Verdict ce soir. Le Conservatoire des Landes sensibilise à la santé des musiciens. Une soirée avait lieu hier soir autour des enjeux physiologiques de la pratique musicale, notamment liés à la posture. 6 spécialistes étaient présents, notamment Michel Boutan, premier kinésithérapeute français certifié rééducateur de la main européen, diplômé en médecine des arts notamment. Dans l'actu également, toujours aucune trace de l'INA dans le Gers. Le principal suspect a été mis en examen et placé en détention provisoire hier. Il est soupçonné d'enlèvement et de séquestration de mineurs de moins de 15 ans. La jeune collégienne de 11 ans a été vue pour la dernière fois vendredi dans sa voiture. La loi d'urgence agricole s'apprête à passer un premier cap à l'Assemblée. Le texte doit être adopté aujourd'hui en première lecture par les députés. Il est censé apporter des réponses concrètes au secteur en crise. L'Union européenne durcit encore sa politique migratoire. Les eurodéputés et les États membres ont trouvé un accord hier soir, notamment sur la possibilité de créer des centres à l'étranger ou renvoyer les migrants en situation irrégulière. Le texte prévoit également des sanctions plus strictes pour les migrants refusant de quitter le territoire de l'Union européenne. Le sport maintenant, il encourage le club à se reconstruire dès maintenant. Le maire de Mont-de-Marsan, Frédéric Dutin, réagit après la relégation du Stade Montois en National dimanche. Il y a une fissure, on va essayer de la réparer tous ensemble. C'est dans la difficulté que l'on voit ceux qui quittent le navire. Et je ne serai pas de ceux qui quittent le navire, a déclaré Frédéric Dutin. Et puis plus que quelques heures désormais pour les futurs étudiants des Landes. Chez nous, comme dans toute la France, les premiers résultats de Parcoursup sont attendus ce soir à partir de 19h. Plus d'un million de vœux ont été enregistrés cette année sur la plateforme par les candidats dans l'enseignement supérieur. Voilà pour l'essentiel de l'actu ce matin. Je vous souhaite une très belle journée sur FGL.
2: Merci bien Louis, c'était l'actu région de Louis Crépeau.
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2: La journée de ce mardi 2 juin s'annonce plutôt agréable malgré quelques ondées ce matin par-ci par-là. Belles éclaircies et passages nuageux alternent cet après-midi. Et les températures, elles atteindront entre 22-25 degrés et avec une ambiance un peu plus fraîche sur le littoral. Comptez autour de 22 à Biscarrosse, à Mimizan ou Cap Breton, 23 à Souston cet après-midi et jusqu'à 25 degrés vers le Grand Dax ou Mont-de-Marsan. À noter aussi aujourd'hui du vent jusqu'à 55 km à l'heure environ, principalement sur la côte.

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0: Sugar Daddy avec Abigail Tot et Accent sur FGL. 9h15. Nouveau point sur l'actu, Clémence Lobary, bonjour.
1: Bonjour à tous. La tension s'aggrave encore au Moyen-Orient. L'Iran a menacé d'ouvrir de nouveaux fronts face à l'offensive israélienne au Liban. Selon l'agence de presse iranienne, Téhéran a suspendu le dialogue indirect avec Washington. Pourtant, hier, le président des États-Unis a assuré que le Hezbollah et Israël allaient cesser leurs affrontements. Les combats continuent dans le sud du Liban et se sont poursuivis toute la nuit. On n'en sait plus sur le profil du suspect dans la disparition de Liana dans le Gers. La jeune collégienne de 11 ans a été vue pour la dernière fois vendredi dans sa voiture. Ce père de deux enfants aurait déjà eu un comportement inapproprié avec la jeune fille, selon l'avocat des parents. Il a été mis en examen hier pour enlèvement et séquestration de mineurs de moins de 15 ans avant d'être placé en détention provisoire. Au moins 929 personnes sans domicile fixe sont mortes en 2025 en France. Les chiffres sont présentés par le collectif Les Morts de la Rue. Il organise un hommage aujourd'hui à Paris. Sur ces 929 décès, 83% étaient des hommes. Ces données seront actualisées en octobre prochain, la liste ayant été arrêtée au 16 avril dernier. Le texte d'une réforme constitutionnelle pour accorder une autonomie à la Corse, il est examiné à partir d'aujourd'hui en commission à l'Assemblée nationale. Ce texte prévoit notamment que les lois et règlements français puissent faire l'objet d'adaptations justifiées par les spécificités de l'île sous condition. Le chemin est toutefois incertain. La réforme devra être adoptée par l'Assemblée, le Sénat, puis les 3/5 des parlementaires réunis. Son application serait aussi encadrée par une future loi organique. Un hommage national à Edgar Morin demain aux Invalides. Le sociologue et philosophe est mort vendredi dernier à l'âge de 104 ans. La cérémonie sera présidée par Emmanuel Macron. Le chef de l'État a salué la mémoire d'un soldat de la Résistance, militant affranchi, écrivain et penseur du siècle. Et puis du tennis avec les premiers quarts de finale à Roland-Garros. L'Allemand Alexander Zverev, tête de série numéro 2, affronte l'Espagnol Rafael Jodar. Et le Tchèque Jakub Mancik, lui, est opposé au Brésilien João Fonseca. Excellente matinée à tous.
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0: Mais il est sérieux à l'instant sur FGL, c'était Younger You. Bonne matinée avec nous en ce mardi, il est déjà 9h30.
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2: Bonjour, bonjour à tous. C'est dans l'Actu Sport ce matin, les finalistes de la Ligue des Champions rejoignent Clairefontaine, Roland Garros n'a plus de Français et puis première victoire pour Monaco dans le dernier carré de Betclic Elite. Et d'abord les Bleus bientôt au complet, trois jours après la finale de la Ligue des Champions remportée par le PSG contre Arsenal. Les derniers joueurs appelés par Didier Deschamps pour la Coupe du Monde rejoignent Clairefontaine aujourd'hui. Les Parisiens Ousmane Dembélé, Bradley Barcola, Warren Zaïre-Emery, Désiré Doué et Lucas Hernandez, ainsi que le défenseur d'Arsenal William Saliba, l'équipe de France qui jouera en amical contre la Côte d'Ivoire jeudi soir à Nantes avant d'affronter l'Irlande lundi prochain. Les Bleus s'envoleront ensuite pour Boston le 10 juin. En tennis, il n'y a plus de Français ni de Françaises dans le tableau simple de Roland-Garros. Diane Paris, la dernière tricolore en lice, a été éliminée hier en huitième de finale par la Polonaise Maya Walinska. Dans la soirée, la numéro 1 mondiale Arina Sabalenka a dominé le choc face à la Japonaise Naomi Osaka en 2-7 lors du dernier huitième de finale. Chez les hommes, le Canadien Félix Auger-Aliassime, lui, a nettement dominé le Chilien Alejandro Tabilo en 3-7. Et puis ça passe pour les trois Italiens en lice hier, Matteo Arnaldi, Matteo Berrettini et enfin Flavio Coboli. Aujourd'hui, place au premier quart de finale avec notamment parmi les chocs du jour l'Allemand Alexander Zverev, tête de série numéro 2 face à l'Espagnol Rafael Yodar, ou encore chez les femmes un duel entre les deux Ukrainiennes Elina Svitolina et Marta Kostiou. Le basket, victoire solide pour Monaco dans la première demi-finale de Betclic Elite, succès 103 à 88 face à Nanterre lors du match 1. Ce soir, première confrontation entre le Paris Basket et Cholet dans l'autre demi-finale à 20h. Et puis un mot de rugby, Bayonne très actif sur le marché des transferts. Le club basque actuel 12e de top 14 a officialisé 3 signatures pour la saison prochaine. Le demi-mêlée Léo Colli en provenance de Montpellier, le deuxième ligne lyonnais Kylian Gérassi et enfin le pilier d'Agen, Lacha Majarachvili. Voilà pour l'actu sport, je vous souhaite une excellente journée.

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0: The Fate of Ophelia et Taylor Swift sur FGL. Il est temps maintenant de retrouver Marina.
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2: Dans le nord de l'Italie, un petit village viticole a trouvé une idée étonnante pour attirer les visiteurs et soutenir ses producteurs locaux. Depuis quelques semaines, chaque touriste qui réserve au moins 2 nuits sur place reçoit gratuitement une bouteille de vin produite dans la région. L'opération connaît un énorme succès, les réservations ont bondi et les réseaux se sont emparés du phénomène. Beaucoup de voyageurs viennent désormais spécialement pour découvrir cette initiative originale. Mais derrière cette idée sympathique se cache une réalité plus sérieuse. Les petits domaines viticoles souffrent énormément de la baisse de consommation et des épisodes climatiques extrêmes. Et les habitants espèrent ainsi remettre en valeur leur patrimoine.
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1: Bonjour, bonjour à tous. À la une ce matin, la découverte d'un corps dans une voiture dans les Landes. Un portrait inattendu fait au procès de l'homme qui avait poignardé l'amant de sa femme. Et puis, le maire de Mont-de-Marsan veut lancer la reconstruction du stade Montois dès à présent. Et à la une de l'actu, le corps sans vie d'une femme découvert à Biscarrosse. Un passant a donné l'alerte hier en pleine journée après avoir découvert le corps d'une femme dans une voiture sur un parking face au lac. Une femme âgée d'environ d'une quarantaine d'années. D'après les premières informations, elle était portée disparue depuis Bordeaux. Une enquête a été ouverte pour déterminer les circonstances de sa mort. Elle est confiée aux gendarmes de Parentis-en-Born. Le procès de la vengeance amoureuse à Osgore. Un homme de 32 ans est jugé depuis hier à Mont-de-Marsan. Et pour la première journée d'audience hier, la cour est revenue sur la violence des faits. On rappelle que l'homme avait frappé de plusieurs coups de couteau le patron de sa compagne après les avoir surpris ensemble. Mais son profil a surpris. L'homme a été décrit comme honnête, cultivé ou encore intellectuel. Malgré ça, il risque 30 ans de prison. Verdict attendu ce soir. Autre procès pour des violences, celle de la Feria de Dax en 2022. Un CRS a été reconnu coupable de violence sur un fester par le tribunal correctionnel de Dax. Il est condamné à 6 mois de prison avec sursis et une peine d'inéligibilité de 3 ans. L'agent avait infligé une balayette à la victime en train de faire ses besoins. La victime avait subi alors plusieurs blessures et une ITT de 12 jours. La justice qui a également tranché, les affiches de la fête de la Madeleine peuvent rester en place. Le tribunal administratif de Pau a rejeté la demande de suspension déposée par le CRAC Europe. L'association Anti-Corrida dénonçait l'utilisation de l'image d'un enfant pour promouvoir un événement de tauromachie. La justice a finalement tranché en faveur de la ville de Mont-de-Marsan. Dans un communiqué, la mairie se dit satisfaite de cette décision qui confirme selon elle la légalité du visuel. Dans le reste de l'actu, un suspect mis en examen après la disparition de Liana dans le Gers. Il s'agit de cet homme de 41 ans, père de deux enfants dont une petite fille Amila disparue. Il est soupçonné d'enlèvement et de séquestration de mineurs de moins de 15 ans. La jeune collégienne de 11 ans a été vue pour la dernière fois vendredi. Elle a été filmée par des caméras de vidéosurveillance dans la voiture de cet homme. Il encourage le club à se reconstruire dès maintenant. Le maire de Mont-de-Marsan, Frédéric Dutin, réagit après la relégation du stade Montois en national ce week-end. Il y a une fissure, on va essayer de la réparer tous ensemble. Et c'est dans ce genre de difficultés que l'on voit ceux qui quittent le navire. Et je n'en ferai pas partie, déclare le maire Frédéric Dutin. Et puis les Bleus, bientôt au complet. Dans 3 jours après la finale de la Ligue des Champions, remportée par le PSG contre Arsenal, les derniers joueurs appelés par Didier Deschamps pour préparer la Coupe du Monde rejoignent Clairefontaine aujourd'hui. Et notamment le défenseur d'Arsenal, William Saliba, ou encore les joueurs du PSG. Les Français qui vont également recevoir à la mi-journée la visite d'Emmanuel Macron. Voilà pour l'essentiel de l'actualité. Je vous souhaite une très belle journée sur FGL.
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C'est leur combat. En Ukraine, la Russie a mené cette nuit une attaque massive sur Kiev ou encore Kharkiv. Au moins 9 personnes sont mortes et des dizaines ont été blessées selon les autorités ukrainiennes. En France, la loi d'urgence agricole s'apprête à passer un premier cap à l'Assemblée. Le texte doit être adopté aujourd'hui en première lecture par les députés. Il est censé apporter des réponses concrètes à un secteur en crise, notamment en simplifiant l'installation de bâtiments d'élevage ou encore en débloquant des projets de stockage d'eau. Toujours aucune trace de Liana dans le Gers. Le principal suspect a été mis en examen et placé en détention provisoire hier. Il est soupçonné d'enlèvement et de séquestration de mineurs de moins de 15 ans. Cet homme de 41 ans est père de 2 enfants, dont une fille, et ami avec la disparue. La jeune collégienne de 11 ans a été vue pour la dernière fois vendredi à Fleurance. L'archive, c'est le nom d'un nouveau monument inauguré aujourd'hui sur les bords de Seine à Paris par le président français et son homologue rwandais. Un mémorial qui rend hommage aux victimes du génocide des Tutsis au Rwanda en 1994. En 2021, Emmanuel Macron avait reconnu la responsabilité de la France dans l'extermination de cette partie du peuple rwandais. Plus que quelques heures pour les futurs étudiants. Les premiers résultats de Parcoursup sont attendus ce soir à partir de 19h. Plus d'un million de vœux ont été enregistrés cette année sur la plateforme par les candidats dans l'enseignement supérieur. Et puis on termine avec du football. Et cette journée capitale pour l'Olympique de Marseille. Marseille qui joue très gros aujourd'hui pour son passage devant la commission de contrôle financier de l'UEFA. En raison de ses finances déséquilibrées, le club phocéen risque une exclusion des compétitions européennes pour la prochaine saison. Excellente matinée à tous.

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0: DJ Antoine, Paolo Ortelli et JC sur FGL, c'était Sarah Perché Ti Amo. Et maintenant, pourquoi on n'écouterait pas Julien pour l'agenda? Eh ben, je vous le demande, allons-y.
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2: Bonjour, bonjour à tous. À partir de demain, mercredi jusqu'au 7 juin, le 12e festival à Seignos de Lire sur la Vague, le festival du livre et de la bande dessinée jeunesse, c'est au pôle sportif et culturel. Du 5 au 10 juin, par l'SM Photo, 44e Salon d'art photographique de la Côte d'Argent. C'est au forum de Mimizan tous les jours de 15h à 19h, expo et conférences bien évidemment. Ce 6 juin dès 21h évidemment, Bisca Plage, 29e édition des Océanes FGL, l'énorme plateau radio qui boulevard des Sables à la plage d'un plus de 10 000 spectateurs. Mission Océan, dans le même temps l'après-midi, journée dédiée à la protection du littoral, à la sensibilisation à l'environnement et à la découverte des activités nautiques. Rendez-vous à l'esplanade de la plage centrale. À Sainte-Eulalie-en-Born, je vous le rappelle, du 12 au 14 juin, ça va très très vite arriver, les fêtes patronales place de la mairie. Et puis jusqu'au 15 novembre, une expo à ne pas rater au musée de Samadet et des Arts de la Table, une expo intitulée « Manger à l'œil ».
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1: Ce soir sur TF1, Koh-Lanta, France 2, Laurent Deutsch, Stéphane Bern nous propose un nouveau numéro 2. Laissez-vous guider dans les années 1920. Paris est prise d'une frénésie de fêtes et de fantaisie qui n'a qu'un but, oublier les horreurs de la Première Guerre mondiale qui s'est achevée quelques années plus tôt. En une décennie, la capitale française se tourne définitivement vers la modernité et la société en est profondément bouleversée pour faire revivre cette effervescence, mais aussi les lendemains qui y a déchante. Et bien, je le redis, Stéphane Bern et Laurent Deutsch, les deux guides spéciaux bien connus des téléspectateurs font ressurgir du passé grâce à la magie de la 3D des lieux mythiques aujourd'hui disparus comme le bal Bullier, notamment l'ancienne gare Montparnasse, la zone, l'exposition des arts décoratifs ou même encore l'usine Citroën de Javel. France 3, Alexandra L, Canal, dossier 137, M6, Julien Courbet, appel à témoins au sommaire, Xavier Dupont de Ligonnès, il serait vivant. On aura également Mort mystérieuse de Christian Abraham et d'autres sujets encore vous sont proposés ce soir sur M6. TFX, Tout sauf toi, Gulli le Petit Prince et enfin sur ses stars, Mariage chez les Baudins. Allez, je vous laisse sur votre choix et par avance, une excellente soirée devant votre télévision.
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0: 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Tour d'horizon de l'actualité nationale et internationale. Bonjour.
1: Bonjour à tous. Un nouveau cycle de discussions entre le Liban et Israël débute aujourd'hui à Washington. En parallèle, les affrontements se sont poursuivis cette nuit entre l'armée israélienne et le Hezbollah. L'armée israélienne qui a annoncé avoir intercepté tôt ce matin 2 projectiles. De son côté, le groupe pro-iranien revendique plusieurs attaques. Le ministre français des Affaires étrangères, Jean-Noël Barrot, a lui appelé à un cessez-le-feu. Et dans ce contexte, en France, l'actualisation de la loi de programmation militaire arrive devant le Sénat. Aujourd'hui, le texte prévoit d'augmenter les dépenses entre 2024 et 2030 jusqu'à 436 milliards d'euros, soit 36 milliards supplémentaires. Les sénateurs souhaitent aller plus loin. La Chambre haute a voté en commission l'objectif de porter en 2030 la part du budget des armées à 2,7% du PIB. Les recherches se poursuivent pour tenter de retrouver Liana. La jeune collégienne de 11 ans a disparu depuis vendredi à Florence, dans le Gers. Le principal suspect a été mis en examen pour enlèvement et séquestration de mineurs de moins de 15 ans avant d'être placé en détention provisoire. Cet homme âgé de 41 ans est père de 2 enfants, dont une petite fille est amie avec la disparue. Plus de 250 signalements de violences sexistes et sexuelles impliquant des adultes auraient été enregistrés à l'école depuis le début de l'année. Des chiffres présentés hier par le ministre de l'Éducation nationale, Édouard Geffray. Ils ont été détaillés à l'occasion de l'adoption de la proposition de loi qui vise à lutter contre ces violences. Le texte prévoit de renforcer le contrôle des personnes susceptibles d'être au contact des enfants. Au moins 929 personnes sans domicile fixe sont mortes en 2025 en France. Les chiffres sont présentés par le collectif Les Morts de la Rue. Il organise un hommage aujourd'hui à Paris. Sur ces 929 décès, 83% étaient des hommes. Ces données seront actualisées en octobre prochain, la liste ayant été arrêtée au 16 avril dernier. Et puis Emmanuel Macron, grand amateur de foot, se rend ce midi à Clairefontaine pour encourager l'équipe de France. Les Bleus qui se préparent pour le Mondial 2026. Les hommes de Didier Deschamps entreront dans la compétition le 16 juin prochain face au Sénégal. Excellente fin de matinée à tous.
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17: Que viva Mimizan, la photo, la belle photo que dis-je, mais surtout les belles initiatives comme cette nouvelle édition du Salon d'art photographique de la Côte d'Argent qui de jeudi au 10 juin se tient salle du Forum face à l'Hôtel de Ville en centre-bourg. Pour nous en parler ici présent, bienvenue à son fondateur Michel Sourbet, président de Mimizan Assem Photo, j'ai bien prononcé. Bonjour Michel et merci d'être de nouveau dans ces studios, pratiquement on va dire à la même époque que les OCN FGL, ce salon est là.
18: Bonjour Hervé, merci de m'avoir invité. Donc, je vais parler un petit peu de ce 44e salon photographique.
17: Comment le définir ? C'est la question. Comment définir ce salon et son évolution, surtout ?
18: L'évolution. Déjà, au départ, le but est de montrer la belle photographie sur place, que l'on trouve souvent dans des grandes villes avec des gros budgets. Ensuite, c'est un salon qui montre les du débutant au plus confirmé. Donc, peu importe s'ils sont amateurs ou professionnels, hein, et dès l'instant, ils font une démarche photographique intéressante avec une créativité. C'est ce qui différencie les photographes. Et voilà. Et ensuite, il faut savoir qu'il y a près de 200 images. Il faut exposer. Hein.
17: Une centaine d'images, à peu près.
18: 200
17: images 200 sélectionnées, images. Voilà. Avec amour, évidemment.
18: Voilà. Donc, voilà, ce sera un petit dédale à visiter, intéressant. Voilà. Puis, montrer vraiment l'image. La belle image de proximité.
17: Alors, comment voilà. Il est né ce salon, Michel Sourbet ? Est-ce qu'on se souvient de la naissance de ce salon et la façon dont on a dit, peut-être dans le club un jour, oui, tiens, on va faire quelque chose ?
18: Oui, alors en fait, c'était issu d'un concours qui avait été organisé par, à l'époque, les élus, dont Jean Brodin était l'incitateur à l'époque.
17: Et vous étiez en culotte courte, c'est
18: et,
17: ça ?
18: Voilà, c'est ça, c'est un petit peu ça. Et puis, on s'est dit, un groupe de copains, après, pourquoi pas, on pourrait faire peut-être se retrouver à faire des... quelque chose de la photographie. Et puis c'est parti comme ça.
17: L'adaptabilité voilà. De ce salon et la façon dont on s'adapte finalement aux nouvelles technologies et à la façon dont on va peut-être montrer le travail, comme vous dites, des professionnels mais également des amateurs. Quelles sont les images qui vous reviennent ? De quelle façon ce salon justement s'est adapté ?
18: Alors, c'est adapté dans le sens où ben il faut aller voir un petit peu comme partout ailleurs ce que font les autres. Hein. On se nourrit aussi du travail des autres.
17: Hein. Ça c'est vrai, oui.
18: On est inventif jusqu'à un certain point. Et puis quand on arrive à être amateur averti, ça veut dire que on a une certaine expérience et dans la créativité, dans la vision des images et la culture photographique aussi. Alors qu'aujourd'hui, nous avons la chance d'avoir des outils qui sont performants, qui permettent de faire une belle carte postale sans avoir jamais fait de photographie.
17: C'est vrai. Mais on en parlera dans quelques instants.
18: C'est ça, mais ouais. Si on veut évoluer, il faut quand même aller voir ce que font les autres et essayer de comprendre, poser des questions, s'instruire. Voilà.
17: Des invités d'honneur, évidemment, et non des moindres sur cette nouvelle édition du Salon d'art photographique de la Côte d'Argent à Mimizan. Quels invités d'honneur, en l'occurrence, Christian Latreille, tout d'abord, qui est-il ?
18: Alors, Christian Latreille, il faut savoir que c'est un photographe, donc, d'amateur averti, qui est président du photoclub de Sarlat, qui est un prestigieux photoclub, et qui a été, en 2025, Grand Prix d'auteur national.
17: Voilà. Et vous l'avez choisi. C'est la première fois qu'il vient sur ce salon.
18: Qui sera exposé à Mimizan, oui. Je le connais depuis longtemps lors de rencontres photographiques. Et donc, c'est quelqu'un qui fait un très beau travail. Et son travail a été reconnu, je suis très content pour lui. Et j'étais content de pouvoir l'exposer à Mimizan.
17: Qu'est-ce qu'il fait comme travail alors, quelles sont ses thématiques privilégiées ?
18: Alors, son titre, c'est « Le rebord du monde, l'entre-deux et le déséquilibre ». C'est-à-dire qu'il a... Sa mère, il a suivi sa mère en fin de vie, en fait. Et il a fait un reportage là-dessus, très original, avec une créativité, des choses qu'on ne penserait même pas. C'est à voir.
17: Il en ressort de nombreuses émotions, je suppose, car la photo, l'image en particulier, est là pour nous amener ce que ne fait pas peut-être, je veux dire, systématiquement la vidéo, puisque c'est une suite aussi d'images. Les images seules peuvent parler autant et peuvent, je veux dire, susciter de l'imagination, des émotions différentes. C'est un petit peu ce qu'on demande à une image, Michel Sourbet.
18: Oui, alors une image peut parler toute seule, effectivement, mais quand c'est une suite d'images sans pour autant être un diaporama, il y a une démarche photographique à faire et le fil conducteur avec une thématique, c'est là que ça demande un travail supplémentaire et c'est toujours très intéressant. Et il faut souvent écouter l'auteur parce qu'il nous raconte un petit peu sa démarche vue par lui.
17: Il raconte une histoire.
18: Voilà, il invente son histoire et c'est avec son texte et son explication, on comprend beaucoup mieux parce que c'est pas toujours évident. Hein. Chacun a son petit monde aujourd'hui.
17: Son interprétation. Voilà. Claude Roussillon, quelle histoire il nous raconte et pourquoi
18: alors,
17: l'avoir choisi
18: Claude Roussillon, qui est le président du Foot Club de Bordeaux, un gros club, hein, qui a fait une démarche photographique sur dunes avec à la fois en diptyque les photographies de dunes au niveau du Maroc et également des photographies de féminines avec une ressemblance avec les courbes.
17: Oui.
18: Tout en étant soft. Et ça, c'est en diptyque. Et
17: le parallèle entre la dune et les courbes féminines.
18: L'humain féminin et la dune de la nature.
17: Ben, je comprends pourquoi vous l'avez choisi.
18: Voilà, non, mais c'est très intéressant. La démarche, il fallait y penser. Et c'est pas mal.
17: Original. Voilà. L'inégalable et légende landaise Félix Arnaudin, dont la source ne se tarit jamais. Avec quel angle, quelle thématique peut-être année?
18: Là, il s'agit des personnages, des familles à l'époque qui étaient habillées en dimanche, comme on dit, le jour de la messe, le jour de la famille où ils se retrouvaient. Et c'est vraiment intéressant de voir cette façon de s'habiller et toujours avec les souliers bien huilés, avec le cirage qui brille, etc. Donc c'était un honneur. Là, c'était à l'époque.
17: D'autant que Félix Arnaudin amène à travers, on va dire, ses photographies, parce qu'à l'époque c'était pas Légion, des témoignages sur non seulement les traditions, mais sur l'époque elle-même. Michel Sourbet.
18: Il a traduit donc à travers l'image, si on parle que de la photographie, parce que c'est quelqu'un qui a fait un travail énorme dans
17: sa vie. On rappelle qu'il était peut-être pour ceux qui nous écoutent et qui ne connaissent pas le parcours, on va dire, où l'homme Félix Arnaudin.
18: Alors le parcours de l'homme, il a été à la fois ethnologue, il nous a fait des rapports des quartiers, de la vie d'antan avant la forêt mise de façon industrielle, et donc il a laissé ce témoignage de ces gens qui vivaient une petite vie dans la lande avec une partie forestière, une partie pâturage. C'était l'époque pastorale, c'était l'époque où les gens vivaient avec un petit peu de blé, un peu de volaille, une vie simple, mais ils étaient tous aussi heureux.
17: Et il laisse un témoignage extraordinaire.
18: Il laisse un témoignage extraordinaire, voilà.
17: Des milliers et des milliers, on va dire, de clichés
18: oui,
17: à l'époque argentique.
18: Tout à fait, argentique et sur plaque.
17: Et puis, la maison de Félix Arnaudin est non loin d'ici, puisqu'elle est à La Bouère, pour ceux qui connaissent bien les Landes. Dans sa maison natale, c'est bien ça, là où il a vécu, se trouve une exposition ou des expositions permanentes le concernant sur ses œuvres.
18: Voilà. Donc, le quartier du Moon, qu'on appelle à La Bouère, sa maison natale, où il a vécu toute sa vie, a été transformée en galerie. Et maintenant, c'est la maison de la photographie des Landes. Donc il y a pas mal de gens qui sont invités à exposer, notamment des gens qui passent...
17: Qu'on a reçu récemment d'ailleurs, ouais,
18: oui,
17: tout à fait,
18: oui,
17: comme
18: oui,
17: vous m'aviez amené à l'époque.
18: C'est intéressant, voilà. Et donc les photographes peuvent se permettre d'aller voir des photographes qui sont obligés de suivre une thématique d'Arnaudin, plus ou moins vue par eux à l'époque actuelle.
17: Voilà. Ce salon d'art photographique, on le rappelle pour ceux qui prennent l'antenne de la Côte d'Argent, salon d'art photographique de la Côte d'Argent, se déroule donc de jeudi jusqu'au 10 juin. Dans ses invités d'honneur, il y a une collection, c'est bien ça? Est-ce qu'on parle de collection?
18: Oui.
17: Prestige, nature, oui. De quoi s'agit-il précisément?
18: Alors, il s'agit, au sein de la Fédération Photographique de France, il y a énormément de photographes sur le niveau national, et donc, lors des concours et de présentations dans les festivals, il y a des photographies nature qui méritent d'être vues par tout le monde, et donc, il existe des collections circulantes, avec des photos, non pas souvent, qui ont été exposées, ou on va dire repérés dans les grands festivals photographiques, et c'est une collection qui est très intéressante.
17: Qui ne parle que de la nature.
18: Qui ne parle que de la nature, à travers les paysages, les animaux, les oiseaux, enfin, la découverte de la nature, chose que, bon, de plus en plus, c'est de plus en plus délicat. Il faut passer beaucoup de temps, mais c'est un grand travail.
17: Est-ce qu'il est plus facile de faire des clichés, on va dire, de cette nature que que de l'humain en général. C'est deux choses très différentes, plusieurs approches différentes.
18: Tout à fait, c'est tout à fait différent. La photographie de l'humain, c'est une chose à part, et les animaux différents. La réactivité des humains n'est pas du tout la même que les animaux. Voilà. Les animaux, c'est instinctif.
17: Faites d'ailleurs, vous, de la photographie nature?
18: J'en ai fait, mais là, je présenterai, j'en parlais un petit peu tout à l'heure, une exposition de nature humide. Et donc, c'est des mini-paysages, en fait. Mais sans pour autant qu'il y ait des incorporations avec des oiseaux ou des animaux. Mais bon, ils y vivent dedans.
17: Des oiseaux, des animaux sur cette collection Prestige cette année? Parce que l'an dernier, elle était aussi présente, je sais.
18: Oui, mais c'est pas la même.
17: Oui, je suppose.
18: Étant donné que ça a plu beaucoup, eh bien, on a renouvelé dans ce côté nature.
17: Voilà. Ouverture de ce salon, on le rappelle, Michel Sourbet, tous les jours de 15 à 19h à Mimizan, excepté le vendredi, 10h midi. Avec quel programme, voire temps fort? Je sais qu'il y a des expos, il y a des confs, 19h à Mimizan, excepté le vendredi, 10h midi. Avec quel programme, voire temps fort? Je sais qu'il y a des expos, il y a des conférences.

0: les photographes et poser des questions. Et
1: rencontre finalement des amateurs avec les pros.
0: Voilà, ben avec les gens qui seront là. Et c'est très intéressant parce que ça aide à comprendre et l'évolution de la photographie aussi.
1: Pourquoi initiation. Initiation à la photographie, vous le faites sur salon, de quelle façon et sous quelle forme?
0: Ce sera présenté l'après-midi à 16h30 avec une initiation au studio.
1: Qu'est-ce qu'on va faire dans ces...
0: Alors là, ce studio,
1: ça me rappelle un petit peu, juste avant de prendre l'antenne en direct, et quand j'ai pris une photo de vous pour qu'elle soit, je veux dire, qu'elle illustre le podcast et l'écoute qui sera en ligne par la suite, vous m'avez dit, Michel Sourbet, attention, peut-être pas comme ça.
0: Oui, parce que on cherche justement à faire une présentation qui peut accrocher un petit peu. C'est-à-dire qu'il faut la photo figée, comme on est obligé de faire pour le passeport ou la carte d'identité, c'est une chose. Mais après, il faut aussi quelque chose qui bouge, quoi, qui attire l'œil. Voilà. Et c'est la photographie, en fait, c'est trouver, c'est pour ça qu'on appelle la photographie.
1: Le bon angle.
0: Bon angle, la création artistique, c'est chercher, chercher l'angle, chercher la position.
1: L'émotion.
0: Chercher l'émotion.
1: L'originalité, bien voilà. Sûr.
0: D'ailleurs, on remarque dans les photographies exposées, souvent, les gens s'arrêtent dans l'émotion. Quand ils rencontrent une émotion qui leur correspond, qu'ils apprécient,
1: c'est vrai, ouais.
0: Ils s'arrêtent, ils restent un temps donné devant cette photographie. Et là, ils posent des questions aussi.
1: De quoi se nourrir sur ces conférences, et à quelle heure et quel jour, Michel Sourbet?
0: Alors, la conférence, donc les conférences, donc je disais tout à l'heure, 10h30 le dimanche 7, à salle du forum, là, avec les photographes, voilà.
1: Avec les photographes. Il se dit qu'il n'y aura plus dans les prochaines décennies de photographes pros. J'ai lu ça tout dernièrement. Peut-on réellement le croire, tant de nombreux talents, par la vulgarisation, on va dire, numérique, et c'est un paradoxe, s'éveillent chaque jour. C'est vrai que avoir un téléphone en main, c'est aussi posséder finalement en permanence un appareil photo. Le tout, c'est d'avoir les bonnes règles de la photographie et puis faire naître des talents. Or, le paradoxe, c'est qu'on nous annonce qu'il n'y aura plus de photographes.
0: Alors moi je pense pas, mais je pense que le photographe qui va se démarquer en fonction de l'influence du monde dans lequel on vit, il existera toujours, mais il y en aura beaucoup moins.
1: De quelle façon, oui? De quelle façon existera-t-il après?
0: Alors il faut savoir qu'aujourd'hui, là, on n'a jamais vu autant de photographes avec les téléphones notamment, le smartphone a conquis le monde.
1: Et jamais autant de rédacteurs, on va dire, de journalistes aussi. Oui.
0: Oui, alors après tout le monde se prétend être journaliste.
1: Ou ceci ou cela.
0: Photographe aussi là, bon.
1: Mais ça s'apprend.
0: Ça s'apprend, mais suivant les égos, les gens vont rester peut-être figés dans. Mais si on veut évoluer, il y a une culture photographique, il y a une créativité, et ce qui voilà, qui est différent. Et aussi.
1: Il y a des règles. Les règles. Est-ce qu'il y a des règles? Alors il y a des règles. Alors il y a des règles. C'est de voir l'océan. Je veux dire l'horizon qui n'est pas horizontal. Ça aussi, on le voit souvent. Ça.
0: Oui, tout à fait. Alors ça, c'est parce que quelque part, on est absorbé par certains mouvements, notamment les vagues ou autres, et on fait pas attention à l'horizon. Alors, comme je dis à certaines personnes, pour le faire remarquer, j'ai dit, attends, si on continue, ça va être vide l'océan.
1: Et puis, il y a la règle également du tiers, lecture de gauche à droite.
0: Il y a les règles de base en composition graphique qui sont semblables au dessin, la peinture, la photographie, c'est la même chose.
1: On regarde de gauche à droite.
0: Voilà, alors il y a des bases élémentaires au début, on est obligé de passer un peu par là pour comprendre. Mais aujourd'hui aussi, on peut se démarquer quand on connaît par tout un tas de choses différentes, pour être créatif et pour créer l'émotion.
1: Qu'est-ce qui vous fait pester quand vous voyez certaines photos qui vous met un petit peu en colère?
0: Non,
1: et qui vous sort, on va dire, de vos gangs?
0: Alors, pour éviter ce genre de choses, il faut voir beaucoup d'images, aller voir beaucoup ce que font les gens, ce que font toutes les rues de gens, les plus jeunes, les moins jeunes.
1: Parce qu'il y a des règles qui ne sont pas respectées, mais qui peuvent devenir des
0: modes.
1: Oui,
0: mais il y a toujours des idées dedans.
1: Il y a toujours
0: des
1: idées,
0: parce qu'on est tous créateurs, quelque part. On a tous une influence. Aujourd'hui, avec la télévision, les smartphones, avec tous ces outils, ça apporte beaucoup au sein de l'image. On n'a jamais vu autant d'images.
1: Quand on parle finalement, comme je le disais, qu'il n'y aura plus peut-être de photographes dans les prochaines décennies, outre tout ce qu'on vient de justifier, il y a cette problématique de l'IA, de l'intelligence artificielle. Et là, je sais que vous avez certains coups de gueule à livrer ici en direct. Lesquels?
0: On peut pas forcément un coup de gueule, mais on peut dire savoir. D'abord, l'IA est issue d'un pillage de toutes les photographies mondiales. Toutes les images sont pillées, mixées. Alors évidemment, il y a beaucoup de gens qui vont se servir de ces images-là par l'intermédiaire de l'IA, donc ils ont besoin beaucoup moins de photographes. Et déjà, les photos standards, ils les auront facilement, mais ça peut être à la portée de tout le monde. Mais après, il y a toujours des gens qui sont créateurs et innovateurs pour demain. Aujourd'hui, ils vont certainement...
1: Oui, mais qui reconnaître? De quelle façon reconnaître, l'intelligence artificielle du créateur?
0: Alors ça, c'est encore un autre débat, c'est-à-dire qu'il y aura

0: des gens certainement qui vont apprendre à faire des images différemment. Et surtout dans les grandes expositions contemporaines, on trouvera ça. Et ils vont être repérés par certaines personnes qui vont dire, c'est certainement aujourd'hui.
1: Donc vous êtes confiant quand même.
0: Aujourd'hui, oui, il y aura toujours une nouvelle jeunesse qui va arriver, qui vont faire des créations différentes et qui vont être les photos de demain.
1: Michel Sourbé, président de Mimizan Assem Photo, invité, on va dire, d'honneur dans ce journal, puisque se tient de jeudi au 10 juin le Salon d'art photographique de la Côte d'Argent. Petite question comme ça, Michel Sourbé. Est-ce que vous avez vous-même, est-ce que vous avez eu la curiosité de vous essayer à l'IA, à l'intelligence artificielle?
0: Je l'ai pas essayé, mais je vois un petit peu comment ça fonctionne.
1: Vous l'avez pas essayé?
0: Pour l'instant, pas essayé encore, non.
1: Attention.
0: Ça viendra, comme
1: tout le
0: monde.
1: Vous savez que si le nez s'allonge, ça touche le micro parfois.
0: Hein. Non, je sais comment ça fonctionne, mais je ne l'ai pas essayé personnellement.
1: Pourquoi?
0: Pour l'instant, je maintiens un petit peu ce que je sais, mon savoir-faire avec le numérique.
1: Vous n'avez pas eu la curiosité de dire?
0: Non, mais bon, je le comprends très bien, mais je n'ai pas utilisé encore pour la photographie.
1: Alors,
0: ça viendra comme tout le monde.
1: Bien sûr. On a parlé des invités d'honneur pour clore cet entretien, ce direct. D'autres photos sont aussi à l'honneur, dont vous, lesquels et pourquoi? On peut citer peut-être quelques noms. Il y a Cédric,
0: oui,
1: Darry Grand,
0: bien
1: Monique,
0: bien
1: Michel,
0: oui.
1: Pierre-Marie Penin. Penin ou Pénin?
0: Penin.
1: Penin. Et Stéphanie Taris. Qui sont-ils?
0: Alors, Cédric Darry Grand nous présentera une série de photographies en noir et blanc. Avec, étant donné que sa jeunesse, il l'a passée dans le Béarn, il a donc vu à l'époque argentique et numérique. Des choses du passé qui allaient disparaître, notamment des granges, des détails avec les outils des granges ou le paysage qui était à l'époque. Et il nous présente un peu tout ça, ce souvenir d'enfance à travers des belles photographies noires et blanches. Donc ensuite, Monique Michel, femme fleur, c'est-à-dire avec des simples objets du végétal qu'elle recueille par-ci, par-là. Elle nous a fait des créativités, des femmes symboles. C'est incroyable, avec des choses de la nature, ce qu'elle peut arriver à faire.
1: Vous donnez envie d'aller voir ces clichés.
0: Voilà.
1: Pierre-Marie,
0: Il est allé se promener un petit peu dans la forêt océane. Et cette forêt océane, où il y avait des pins un peu tordus, un peu pas comme les autres, des ambiances différentes, où le tourisme fait débat d'ailleurs. Puisqu'il dit, comment c'est possible qu'il y ait des arbres comme ça? Avec le vent, il a fait une création, le vent lui aussi, à sa façon. Voilà.
1: Il y a Stéphanie Taris aussi.
0: Et elle, Stéphanie Taris, elle a visité beaucoup de cathédrales et elle a été fascinée par l'architecture et les vitraux. Elle nous présente ça avec des différentes couleurs, c'est quelque chose de fantastique.
1: Voilà, son thème. Et le vôtre, ça sera quoi?
0: Et pour moi, ça sera une série de nature humide. Si je vous me disais tout à l'heure, c'était les mini-paysages à découvrir. Parfois, on les voit, parfois, on ne les voit pas. Mais le végétal, il a toujours des couleurs différentes. Et j'ai essayé de présenter ça un petit peu comme un pastel, un petit peu, avec les photographies. Voilà, donc à découvrir aussi. Et puis la vie en bleu, ce sont des photos qui ont été prises cet hiver au Maroc. Donc le Maroc, ils aiment bien le bleu.
1: Je pensais que vous alliez parler de Tunisie, de bleu, parce qu'il y a certaines villes en Tunisie qui sont...
0: Oui, ouais. Parce que l'Afrique du Nord se ressemble. Hein. Oui. C'est vrai qu'au niveau de l'origine, ils ont aimé ce bleu, le bleu de l'océan qui borde tous ces pays, partout, les pêcheurs, tout ça. Et donc, ils ont gardé ça et ils l'ont traduit sur les maisons, sur les volets. Et j'essaie de montrer un petit peu ces choses-là. Voilà.
1: Donc c'est plus du noir et blanc, c'est du bleu et blanc.
0: Voilà,
1: exactement.
0: C'est ça, c'est du bleu.
1: Dernière question, réponse rapide, en rappelant qu'il faut vous rendre sur ce salon, Mimizané. Quel avenir pour ce salon? De quelle façon vous envisagez son avenir? Parce que 44e édition, il faut les porter quand même.
0: Alors justement, je signale que sous la direction de Servane Dussoulier, elle va présenter une série de photographies réalisées par un collectif de jeunes qui sont issus du collège.
1: Ah, voilà l'avenir.
0: Qu'elle intitule « Ce qui reste quand l'été s'en va » de 2026. Alors, c'est vrai qu'aujourd'hui, c'est nous, demain, ce sera eux. Et il faut souhaiter que certains jeunes s'impliquent aussi, et peut-être des mimisanés aussi, pourquoi pas, et ça serait bien.
1: Merci Michel Sourbé d'avoir participé à ce direct. On rappelle que ce 44e salon d'art photographique de la Côte d'Argent se déroule à Mimizan de ce jeudi jusqu'au 10 juin avec plusieurs invités d'honneur, en l'occurrence Christian Latreille, Claude Roussillon. Et puis l'œuvre de Félix Salandin qui sera mise donc en avant comme d'accoutumée. Merci et bon salon photographique à tous.
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0: Soprano sur MGL, je vous souhaite de passer une belle journée dans quelques minutes à midi. Le journal Région, c'est avec Louis Crépeau aujourd'hui et puis à cet après-midi, Juju dans la radio à partir de 14h. Nous, on se donne rendez-vous demain matin. Passez un bon mardi, je vous laisse avec Marina. Ciao, ciao, à demain.
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2: Impossible d'y échapper sur les réseaux, le skin cycling est devenu la routine beauté préférée des dermatologues et des influenceuses. Le principe est simple, arrêtez de superposer trop de produits agressifs et laissez la peau respirer selon un cycle précis. Le premier soir, on applique un exfoliant doux pour éliminer les cellules mortes. Le deuxième soir, place au rétinol ou à un soin anti-âge. Et puis viennent deux soirées consacrées uniquement à l'hydratation et à la réparation de la peau. Cette méthode évite les rougeurs, les irritations et les boutons provoqués par l'abus de cosmétiques. Et beaucoup de femmes constatent un teint plus lumineux en seulement quelques semaines.
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1: Bonjour, bonjour à tous. Le verdict dans quelques heures au procès de l'homme qui avait poignardé l'amant de sa femme à Osgore. Un CRS condamné pour violence pendant les fêtes de Dax. Et puis enfin, les fêtes de la Madeleine, elles, vont pouvoir conserver leur affiche. Mais d'abord, plus que quelques heures pour les futurs étudiants landais. Chez nous, comme dans toute la France, les premiers résultats de Parcoursup sont attendus ce soir à partir de 19h. Plus d'un million de vœux ont été enregistrés cette année sur la plateforme par les candidats à l'enseignement supérieur. À la une également, le procès de la vengeance amoureuse à Osgore. Un homme de 32 ans est jugé depuis hier à Mont-de-Marsan. Pour la première journée d'audience hier, la cour est revenue sur la violence des faits. On rappelle que cet homme avait frappé de plusieurs coups de couteau le patron de sa compagne après les avoir surpris ensemble, mais son profil a plutôt surpris hier à la barre. L'homme a été décrit par les témoins comme honnête, cultivé ou encore intellectuel. Malgré ça, il risque 30 ans de prison. Verdict donc ce soir. Autre procès pour des violences, celle-là lors de la feria de Dax en 2022. Un CRS a été reconnu coupable de violence sur un fester par le tribunal correctionnel de Dax. Il est condamné à 6 mois de prison avec sursis ainsi qu'une peine d'inéligibilité de 3 ans. L'agent avait infligé une balayette à la victime qui était en train de faire ses besoins. La personne avait subi plusieurs blessures et une ITT de 12 jours. La justice a tranché, les affiches de la fête de la Madeleine peuvent rester en place. Le tribunal administratif de Pau a rejeté la demande de suspension déposée en urgence par le CRAC Europe. L'association Anticorrida dénonçait l'utilisation de l'image d'un enfant pour promouvoir cet événement de tauromachie. La justice a finalement tranché en faveur de la ville de Mont-de-Marsan et dans un communiqué, la mairie se dit satisfaite de cette décision qui confirme pour elle la légalité du visuel. Le corps sans vie d'une femme découvert à Biscarrosse. Un passant a donné l'alerte hier en pleine journée après avoir découvert le corps d'une femme dans une voiture. Elle s'était sur un parking face au lac. Cette femme âgée d'environ 40 ans était portée disparue depuis Bordeaux d'après les premières informations. Une enquête a été ouverte pour déterminer les circonstances de sa mort par les gendarmes de Parentis-en-Born. Le Conservatoire des Landes a sensibilisé à la santé des musiciens. Une soirée avait lieu hier soir autour des enjeux physiologiques de la pratique musicale, notamment liée à la posture. 6 spécialistes étaient présents, notamment Michel Bouton, premier kinésithérapeute français certifié rééducateur de la main européen. Dans le reste de l'actualité, le principal suspect dans l'affaire de la disparition de la collégienne dans le Gers, mis en examen et placé en détention. Liana a disparu vendredi après-midi dans son établissement scolaire de Fleurance. Face aux enquêteurs, le suspect a déclaré avoir simplement transporté la jeune fille du collège à la piscine à sa demande. Les recherches se poursuivent aujourd'hui pour tenter de retrouver l'enfant. Dans le Gard, pendant ce temps, la fillette de 3 ans qui avait été enlevée par son père hier a été retrouvée, elle est saine et sauve. Elle se trouvait au domicile d'un membre de la famille. L'homme avait récupéré l'enfant sans autorisation dans sa famille d'accueil à Uzès. Jean-Noël Barrot estime qu'un accord est à portée de main entre l'Iran et les États-Unis. Pour le ministre français des Affaires étrangères qui était ce matin sur France 2, la situation est insoutenable et ne fait que des perdants. De son côté, Donald Trump, lui, promet que les discussions continuent à un rythme rapide. Le vote de la loi d'urgence agricole à l'Assemblée nationale, un texte qui fait suite aux mobilisations des agriculteurs cet hiver et qui s'attaque aux problématiques du quotidien d'après le président de la FDSEA de Vendée, Brice Guyot. Parmi les mesures, la lutte contre la concurrence déloyale, les produits importés notamment, et pour lui il faudrait aller plus loin, mais il a bon espoir d'être entendu par les députés si des amendements devaient être votés. Écoutez Brice Guyot.
2: On y croit parce que d'ailleurs on pense que certains sénateurs et députés ont compris l'importance. On espère qu'à travers un mouvement de soutien à l'agriculture, ils soient tous présents pour voter cette loi. Les députés nous ont tous soutenus lors des manifestations, voilà, en comprenant comme quoi l'agriculture est un enjeu stratégique pour le pays, que ce soit pour la gestion des territoires, l'alimentation et même l'économie globale de la France. Aujourd'hui, il faut qu'ils nous fassent voir à travers un acte concret et un vote solennel à l'Assemblée.
1: Et le texte sera ensuite examiné au Sénat à partir du 29 juin. Il encourage le club à se reconstruire dès maintenant. Le maire de Mont-de-Marsan, Frédéric Dutin, a réagi après la relégation du Stade Montois en National. Il y a une fissure, on va essayer de la réparer tous ensemble. Et c'est dans ce genre de difficultés que l'on voit ceux qui quittent le navire. Et je n'en serai pas, a déclaré Frédéric Dutin. Et puis en football, Emmanuel Macron à Clairefontaine aujourd'hui. Il vient rendre visite à l'équipe de France avant le début de la Coupe Coupe du Monde. Le chef de l'État qui a rendu hommage à Didier Deschamps qui va disputer sa dernière compétition internationale. Il aura été pour nous le sélectionneur des jours heureux. Salut Emmanuel Macron. Voilà pour l'essentiel de l'actualité. Je vous souhaite une très belle journée sur FGL.
3: Merci bien Louis. C'était l'Actu Région de Louis Crépeau.
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3: Après un après-midi mitigé avec de belles éclaircies, mais aussi quelques averses isolées dans les terres, demain mercredi, retour d'un temps plutôt agréable avec une alternance soleil-nuage, un vent faible et un faible risque d'averse. Les températures seront en légère hausse demain jusqu'à 25 degrés. Merci d'être avec nous sur FGL. Tout de suite, Hervé Delrieux et ses invités.
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4: Budget, mi-mise année citoyen participatif 2026, hashtag 4e édition, où jusqu'au 15 juin, vous pouvez lire 3D, projets retenus par la ville et son jury, sur internet ou via l'urne dédiée à ce vote en mairie. Projet numéro 2608, intitulé ce jour « Fleurissement des deux lavoirs de Mimizan », présenté par le vice-président de Louz Talette, en l'occurrence Francis Ducom. Pourquoi cette initiative ? Nous lui avons posé la question.
5: Nous avons voulu suivre la protection de l'environnement qu'effectue la commune depuis des années. Et ainsi, la commune de Mimizan, depuis très longtemps, a obtenu le 4e fleur. Donc, nous avons pensé à soutenir donc cette protection de l'environnement en fleurissant donc les deux lavoirs que nous avons, deux lavoirs qui sont pratiquement centenaires puisqu'ils ont été construits par nos anciens, alors qu'à l'époque il n'y avait pas encore l'eau courante et qu'il fallait bien entendu laver le linge. Et ces lavoirs aussi servaient un petit peu de caisse résonance pour faire courir les bruits, les rumeurs et les nouvelles qui se passaient à l'époque dans Mimizan et dans les environs.
4: Vous entendez finalement fleurir un lieu où on lavait finalement son linge sale.
5: Oui, mais c'est une raison aussi supplémentaire, c'est que nous avons remarqué que les pistes cyclables qui ont été construites à côté du lavoir, sont près du lavoir, et nous avons beaucoup de promeneurs et de cyclistes qui s'arrêtent là en permanence, d'abord pour profiter de l'ombre et ensuite de la fraîcheur amenée donc par les ruisseaux qui coulent toute l'année et qui sont nettoyés régulièrement par la commune de Mimizan.
4: Ce fleurissement, comment on l'imagine ? Qu'est-ce que vous allez y mettre comme essence ?
5: Ce fleurissement, mais il va être effectué à l'aide d'une dizaine de jardinières. Pour ne pas commettre d'erreur, nous avons pris conseil auprès du jardinier et le responsable du fleurissement et de l'entretien du patrimoine environnemental du Mimizan, en l'occurrence Monsieur Luton, et qui nous a donné donc des renseignements sur la forme des fleurs, la grandeur des fleurs, la durée des fleurs, les fleurs qu'il faut planter en hiver et en hiver pour que le fleurissement soit permanent.
4: Qui va l'entretenir après ?
5: Ce sera la municipalité par l'intermédiaire donc de M. Luton. Donc de ce côté-là, nous n'avions pas de problème. On s'était posé la question, comme nous ne sommes pas nombreux dans cette association, on s'est dit, est-ce que le suivi pourrait être maintenu ? Ça a été bien confirmé donc par M. Luton.
4: Combien coûte-t-il ce projet ?
5: Alors ce projet, justement, a été remarqué parce qu'il fait partie des plus petits budgets, du budget participatif. Nous avons compté environ autour de 600 euros, plus, et ça on n'a pas pu le calculer, l'achat des fleurs et l'achat du terreau ou de la terre suffisante pour pouvoir maintenir la vie de ces fleurs autant en hiver qu'en été.
4: On peut vous appeler finalement, Francis Ducom, le garde champêtre de ce lavoir, le futur garde champêtre de ce lavoir. C'est vous qui tiendrez permanence sur place ?
5: Garde champêtre, peut-être pas, mais ayez la certitude que nous serons là en permanence, été comme hiver, peut-être même à faire une espèce de tournus pour que constater que donc l'entretien a été particulièrement fait. Et si jamais nous avons un petit problème, eh bien, peut-être que nous-mêmes nous interviendrons avec l'accord de M. Luton pour vérifier un petit peu si cet entretien est bien fait. Et peut-être aussi s'il n'a pas été abîmé parce que j'appellerai quelques voyous. Voilà. Mais bon, il n'y a pas trop de voyous au Misan, donc de ce côté-là, nous sommes rassurés.
4: Voilà un projet qui prône la nostalgie du temps jadis pour Francis Ducom, projet numéro 2608, appelé Fleurissement des deux lavoirs de Mimizan, qui s'inscrit, je vous le rappelle, dans le cadre du budget participatif citoyen 2026, d'une enveloppe totale de 100 000 euros. Autre projet mis en avant ce jour, c'est celui défendu par la porte-parole de l'harmonie, la sirène de l'océan. Projet 2605, appelé simplement « Des instruments pour tous », c'est assez parlant, Laure Frison.
6: La demande, c'est l'accessibilité à la musique. En effet, la musique, c'est quand même un loisir qui reste assez onéreux, surtout pour des parents qui envoient leurs enfants débuter la musique. Et l'achat d'instruments n'est pas anodin dans un budget aujourd'hui. Et depuis très longtemps, en fait, l'harmonie, loue des instruments aux enfants qui débutent aux adultes également hein, qui débutent la musique. Donc c'est une location qui est très peu onéreuse et qui permet de débuter la musique et de voir si ça plaît, si c'est un loisir qui plaît avant de poursuivre et de pourquoi pas acheter un instrument de musique. L'idée là du budget participatif, c'est vraiment d'acquérir plus d'instruments à la fois pour la location et également pour découvrir aussi de nouveaux instruments, puisque dans l'école de musique, il manque quand même des instruments avec des tessitures qu'on appelle différentes, c'est-à-dire des instruments plus aigus, des instruments plus graves, des instruments plus gros. Aujourd'hui, il n'y a pas ces instruments à l'école de musique, donc l'idée, c'est vraiment d'avoir tout ce panel d'instruments qui permettrait à la fois de louer, de faire découvrir des instruments.
4: Alors, c'est une enveloppe de combien ?
6: C'est une enveloppe de 27 000 euros, à peu près, hein, 27 500 euros. Mais dans ces 27 700 euros, il y a énormément d'instruments, en fait. Hein, il y a plus d'une dizaine d'instruments, avec quand même deux gros instruments qui coûtent relativement cher, mais qui sont des gros instruments comme le trombone basse et le baryton, le saxophone baryton, qui sont quand même des instruments importants, et qui, que les enfants pourraient découvrir plus facilement en ayant ces instruments à portée.
4: Est-ce qu'on joue la bonne partition ? Qu'est-ce qui peut faire qu'on va convaincre ?
6: Qu'est-ce qui va faire qu'on va convaincre ? Bien, c'est vraiment le côté inclusif et le côté accessibilité. Comme je le disais au début, la musique est un loisir un peu onéreux. Et le fait de pouvoir donner accès à la musique à des familles peut-être plus modestes qui n'auraient pas forcément la possibilité de payer à la fois l'inscription à l'école de musique et des instruments, c'est quelque chose qui nous tient à cœur. Voilà, donc ce côté-là est hyper important. Et puis nous, dans l'idée, c'est aussi pouvoir... on a des vieux instruments là dans le parc, notamment je pense aux cors. On a des cors très très vieux et qui pourraient être un petit peu remis, réhabilités, et qui pourraient aussi permettre de circuler dans les écoles du coin, dans le périsco, tout ça, pour découvrir la musique et amener les enfants à découvrir encore plus la musique, parce que c'est vraiment dans les écoles qu'on va chercher les enfants, donc c'est hyper important. Je parle des enfants, mais ça peut valoir pour les adultes aussi, en fait.
4: Merci, Laure Frison. À venir, les deux dernières présentations de projets de ce budget participatif Mimizanée 2026.
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0: 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Il est 12h30. Horizon de l'actualité nationale et internationale. Bonjour.
1: Bonjour, bonjour à toutes et tous. Un cessez-le-feu pour mettre fin à la guerre au Liban est-il vraiment possible? Donald Trump veut le croire, mais dans les faits, on en est encore loin, nous dira un spécialiste. Un projet de loi en réponse à la crise agricole, il est voté cet après-midi à l'Assemblée et il est soutenu notamment par la FNSEA, on l'entendra. Et puis le Nutri-Score bientôt obligatoire, c'est ce que souhaitent les associations de consommateurs pour mieux préserver notre santé. De nouveau des affrontements au Liban ce matin, alors qu'un nouveau cycle de négociations s'ouvre entre Israël et le Hezbollah aujourd'hui. Le seul moyen de mettre fin à la guerre, selon le président libanais Joseph Aoun. De son côté, Donald Trump assure avoir obtenu des garanties d'Israël de ne pas déclencher de raid sur la capitale Beyrouth. Mais pourtant, le cessez-le-feu est en vigueur, mais il n'est pas respecté, ni côté israélien, ni côté Hezbollah. Et les deux parties sont en tort, selon Damien Simoneau, maître de conférence en sciences politiques à l'INALCO.
2: Dans la région, aujourd'hui, le terme de cessez-le-feu ne désigne pas grand-chose. En fait, on est dans des formes de guerre qui ne disent pas leur nom. Au niveau libanais, vous avez le fait que le Hezbollah représente en fait une milice armée très forte vis-à-vis de l'État libanais. Ensuite, côté israélien, vous avez une partie du gouvernement qui veut absolument que les zones du nord d'Israël puissent être vivables à nouveau pour les résidents, qui implique la destruction de villages, comme on a pu le voir récemment, voire même pour certains une conquête jusqu'à extrêmement haut, au-dessus, au nord du fleuve Litani.
1: Et ce matin, le ministre des Affaires étrangères français, Jean-Noël Barrot, assure que rien ne peut justifier une présence israélienne dans la profondeur du Liban. À l'étranger encore, ces attaques russes contre l'Ukraine, plusieurs régions touchées depuis la nuit dernière et au moins 13 morts recensés, dont 4 dans la capitale Kiev, une cinquantaine de blessés également. Dans l'actu encore, en France, au moins 929 sans-abri sont morts l'an dernier. C'est le bilan du collectif Les Morts de la Rue qui leur rend hommage avec une cérémonie à partir de ce midi à Paris. Parmi ces personnes sans hébergement décédées en 2025, on compte plus d'une trentaine d'enfants. Le vote de la loi d'urgence agricole à l'Assemblée nationale, un texte qui fait suite aux mobilisations des agriculteurs cet hiver et qui s'attaque aux problématiques du quotidien, selon le président de la FDSEA de Vendée, Brice Guyot. Parmi les mesures, la lutte contre la concurrence déloyale des produits importés par exemple, et pour lui, il faudrait aller plus loin, mais il a bon espoir d'être entendu par les députés si des amendements devaient être votés. Brice Guyot.
3: On y croit, parce que d'ailleurs on pense que certains sénateurs et députés ont compris l'importance. On espère qu'à travers un mouvement de soutien à l'agriculture, ils soient tous présents pour voter cette loi. Les députés nous ont tous soutenus lors des manifestations, voilà, en comprenant comme quoi l'agriculture est un enjeu stratégique pour le pays, que ce soit pour la gestion des territoires, l'alimentation et même l'économie globale de la France. Aujourd'hui, il faut qu'ils nous fassent voir à travers un acte concret et un vote solennel à l'Assemblée.
1: Et le vote en première lecture est prévu donc cet après-midi à partir de 15h. Le texte sera ensuite examiné au Sénat à partir du 29 juin. On en vient à cette pétition sur le site de l'Assemblée qui veut rendre obligatoire l'affichage du Nutri-Score. Pétition qui dépasse 62 000 signataires et qui est soutenue par près de 80 structures, dont l'Académie nationale de médecine, pour faire pression sur les députés. Ils ont déjà adopté 2 amendements rendant obligatoire l'affichage du Nutri-Score sur tous les aliments. Cet indicateur classe, on le rappelle, les produits alimentaires selon leur apport nutritionnel, mais il inquiète souvent les industriels, comme le rappelle Audrey Maurice de Foodwatch, l'une des ONG qui soutient cette obligation.
4: On a vu ces dernières années, jusqu'à encore très récemment, plusieurs grosses entreprises de l'industrie agroalimentaire faire marche arrière sur l'affichage du Nutri-Score sur les emballages des aliments, probablement parce que la mise à jour du Nutri-Score donne une moins bonne note à leurs produits et on voit s'afficher sur des emballages plus de orange et de rouge avec plus de D ou de E, ce qui les conduit en fait pour préserver leur profit et leur image de marque. C'est a priori la seule raison à le retirer de leurs emballages et à supprimer une information qui aide la santé des consommatrices et consommateurs.
1: Le foot est à moins de 10 jours du début de la Coupe du Monde. Les Bleus au complet à Clairefontaine avec l'arrivée aujourd'hui des les 6 joueurs de la finale de Ligue des Champions remportée par le PSG face à Arsenal. L'équipe de France qui va aussi déjeuner ce midi avec Emmanuel Macron, le président qui vient soutenir les Bleus. Enfin, prudence sur toute la façade est cet après-midi avec ces orages annoncés. Ils seront localement violents sur les Alpes du Sud. Météo France place 3 départements en vigilance orange à partir de 14h. Les Alpes de Haute-Provence, les Alpes-Maritimes et le Gard. Voilà pour l'info. Bonne journée.
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0: 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Il est 13h. Tour d'horizon de l'actualité nationale et internationale. Bonjour.
1: Bonjour à tous. Échange tendu hier entre Donald Trump et Benjamin Netanyahou. Vous êtes complètement fou, a lancé le locataire de la Maison Blanche au premier ministre israélien, selon un média américain. Le milliardaire reprochait à Benjamin Netanyahou de vouloir intensifier ses frappes au Liban. Tel Aviv qui renonce finalement à frapper des cibles du Hezbollah à Beyrouth. Il a été escorté pendant plus de 24 heures par la marine française. Le pétrolier arraisonné par la France est arrivé dans la baie de Douarnenez. Il est soupçonné d'appartenir à la flotte fantôme russe et d'avoir changé à plusieurs reprises de pavillon pour contourner les sanctions internationales. Les recherches continuent dans le Gers pour tenter de retrouver la jeune Liana, cette jeune fille de 11 ans qui n'a plus donné signe de vie depuis sa disparition à Florence vendredi dernier. Ses parents ont toujours espoir de la retrouver vivante, assure l'avocat de la famille. Près de 200 militaires étaient mobilisés sur le terrain hier. Les opérations se sont élargies à une zone boisée. Un homme de 41 ans a été mis en examen hier pour enlèvement. Ce drame en Moselle, une femme de 37 ans a été retrouvée morte hier à Sarreguemines. Son conjoint a été placé en garde à vue. Le procureur de la République précise qu'il s'est présenté spontanément au commissariat en avouant avoir étranglé la victime. Au moins 929 personnes sont mortes sans domicile en 2025. Un hommage est rendu à toutes ces victimes aujourd'hui à Paris. Des comptes provisoires établis par le collectif Les Morts de la Rue et il est déjà supérieur à 2024. 912 décès avaient été relevés cette année-là. Après la canicule, trois départements vigilance orange aux orages cet après-midi. Les Alpes de Haute-Provence, le Var et les Alpes-Maritimes. Plus généralement, des forts orages sont attendus sur toute la moitié est de l'Hexagone cet après-midi. De la grêle est également annoncée dans certains secteurs. Et puis en tennis, le début des quarts de finale à Roland-Garros, à suivre notamment cet après-midi le match entre le jeune Espagnol Rafael Rodar et l'Allemand Alexander Zverev, tête de série numéro 2 et qui est le grand favori cette année, après les défaites de Yannick Sinner ou encore de Novak Djokovic. Très bonne journée à tous. 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

0: l'horizon de l'actualité nationale et internationale. Bonjour.
1: Bonjour à tous. Les Alpes-Maritimes, le Var et les Alpes de Haute-Provence. Après les fortes chaleurs des derniers jours, ces trois départements sont placés en vigilance orange aux orages cet après-midi. Une très grande partie du reste de l'Hexagone est concernée par une vigilance jaune également. Météo France évoque des phénomènes localement violents avec des chutes de grosses grêles et des rafales de 80 à 100 km/h. Des nouvelles rassurantes dans le Gard. La fillette de 3 ans disparue depuis hier a été retrouvée saine et sauve. La mère de l'enfant et un complice ont été placés en garde à vue. Le père, lui, est toujours activement recherché par les forces de l'ordre. En revanche, du côté du Gers, les recherches se poursuivent pour retrouver la jeune collégienne disparue depuis vendredi. Le principal suspect dans cette affaire a été mis en examen et placé en détention provisoire. Face aux enquêteurs, le quadragénaire a déclaré avoir simplement transporté la jeune fille du collège à la piscine à sa demande. Dans le reste de l'actualité, nouveau cycle de négociations entre le Liban et Israël. Aujourd'hui à Washington, le quatrième entre les deux pays depuis le début des affrontements il y a bientôt 100 jours. Ces discussions sont le seul moyen de mettre fin à la guerre, selon le président libanais Joseph Aoun. C'est une grande première. L'intersyndicale de Decathlon appelle à la mobilisation nationale des salariés samedi. Les syndicats demandent une augmentation des salaires alors que l'entreprise spécialiste des articles de sport a enregistré un bénéfice net en hausse l'année dernière. Près de 1400 personnes ont déjà signé une pétition dans ce sens. C'est le début de la phase d'admission sur Parcoursup. Les premières propositions sont attendues à partir de 19h sur la plateforme d'orientation pour les lycéens et étudiants qui souhaitent se réorienter. Plus d'un million de candidats étaient inscrits sur Parcoursup cette année, un record depuis le lancement du dispositif en 2018. Et puis en foot, l'équipe de France au complet, les 6 joueurs qui ont disputé la finale de la Ligue des Champions samedi sont arrivés à Clairefontaine. Tous les Bleus étaient là pour accueillir Emmanuel Macron en milieu de journée à quelques jours maintenant du coup d'envoi de la Coupe du Monde. Voilà pour l'actualité. Passez tous une très belle après-midi.
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1: Comment ça va tout le monde en ce mardi 2 juin? Soyez les bienvenus pour passer une nouvelle après-midi ensemble jusqu'à 18h. C'était Benson Boone à l'instant. J'espère que vous avez passé une agréable matinée, plein de bons plans et des nouveautés musicales. Ce mardi, on parlera des océans, évidemment, qui arrivent ce samedi à Biscarros Plage, 29e édition organisée, vous le savez, par FGL. Toutes les infos pratiques, ce qu'il faut savoir avant ce magnifique événement, un point météo d'ici 10 minutes. Et voici donc le tout nouveau Lucent, Love Bites Back, tout de suite sur FGL.

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Lily Wood and a Brick, Long Way Back à l'instant sur FGL. Il est 14h15. Je vous souhaite un excellent début d'après-midi. Un petit point sur la météo. Votre après-midi qui sera largement nuageuse. Hein. Les averses, c'était ce matin. Le temps devrait rester sec en ce mardi après-midi avec des rafales de vent jusqu'à 55 km/h, principalement si vous êtes sur le littoral. Ça, c'est sûr qu'on respire un petit peu mieux. Les températures, eh bien, elles sont comprises entre 22 et 25 degrés. Ambiance un peu plus fraîche, justement, avec ce vent sur le littoral. À compter de 22 degrés à Biscarroche jusqu'à Mimizan, 23 à Souston, jusqu'à 25 degrés du côté de Dax et Mont-de-Marsan. Océan agité aujourd'hui, soyez très prudents, avec une houle de nord-ouest de 2 mètres environ et une eau autour de 19 degrés. Demain, mercredi, eh bien, c'est le retour de belles éclaircies. En tout cas, demain après-midi, surtout sur le sud du département, quelques voiles encore hein, qui persistent sur le nord du 40. La toute nouvelle balade est de Chabouzey, Born to Die, tout de suite sur FGL.

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Un quart d'heure maintenant de 15h. Félix, Jane, Boy You Turn Me à l'instant. J'espère que tout va bien. Et puis l'été approche à grands pas, notamment du côté de la base de loisirs du Marsan. Quelques petites infos, puisque cette année encore un magnifique programme vous attend. Des animations gratuites, sport et bien-être, marché gourmand, des activités pour toute la famille. Ça sera à partir du 20 et 21 juin. Je vous signale que la baignade sera surveillée sur ces deux jours. Puis la semaine d'après, les 27 et 28 juin. Et puis après, pour toute la saison, bien évidemment, du samedi 4 juillet au lundi 31 août. N'hésitez pas, en tout cas, si vous êtes dans le coin, faire un petit tour cet été. The Lumineurs, tout de suite sur Abgel.

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0: 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Il est 15h. Tour d'horizon de l'actualité nationale et internationale. Bonjour.
1: Bonjour à tous. Les recherches se poursuivent dans le Gers après la mise en examen du principal suspect. Liana est portée disparue depuis vendredi à Fleurance. Elle a été vue pour la dernière fois dans l'après-midi. Les opérations se concentrent aujourd'hui dans des bois aux abords de la commune et dans la rivière. Nous ne laissons rien au hasard, a déclaré tout à l'heure le commandant du groupement de gendarmerie du Gers, le colonel Philippe de la Fourcade. Le jeune homme victime d'une violente agression à Metz le week-end dernier est décédé. Après avoir reçu de nombreux coups à la tête, il était en état de mort cérébrale. Deux hommes doivent être présentés à un juge aujourd'hui. Au moins 929 personnes sont mortes sans domicile en 2025. Un hommage est rendu à toutes ces victimes aujourd'hui à Paris. Des comptes provisoires établis par le collectif Les Morts de la Rue et il est déjà supérieur à 2024. 912 décès avaient été relevés cette année-là. Les députés vont devoir se prononcer sur le projet de loi d'urgence agricole après presque deux semaines de débat. Le texte doit être voté cet après-midi. Il est censé apporter des réponses concrètes aux agriculteurs sur plusieurs sujets comme le stockage de l'eau. Les Alpes-Maritimes, le Var et les Alpes de Haute-Provence. Après les fortes chaleurs des derniers jours, ces trois départements sont placés en vigilance orange aux orages cet après-midi. Une très grande partie du reste de l'Hexagone est concernée par une vigilance jaune également. Bientôt la fin du suspense pour plus d'un million de candidats. Les premières réponses vont tomber ce soir à partir de 19h. Notez bien sur la plateforme d'admission post-bac Parcoursup. Cette phase d'admission principale s'ouvre jusqu'au 11 juillet pour les lycéens et les étudiants qui souhaitent changer de voie. Et puis la fréquentation des salles de cinéma en nette progression au mois de mai, une hausse de 33% par rapport à la même période l'année dernière. Cela représente au total près de 15 millions d'entrées enregistrées, selon les chiffres du Centre National du Cinéma publiés aujourd'hui. Michael, le diable s'habille en Prada 2 et Juste une illusion font partie des films qui ont le mieux marché. Voilà pour l'essentiel de l'actualité. Passez tous une excellente journée.

Jessie J Price Tag à l'instant sur FGL 15h06 maintenant. Bon courage pour votre après-midi. Petit message pour les parents du côté du Grand Axe. Je vous le rappelle, vous pouvez inscrire vos enfants, vos ados pour le transport scolaire de la rentrée prochaine depuis hier. Rendez-vous sur le site internet de Transland. Cette inscription qui concerne tous les élèves résidents et scolarisés sur le Grand Axe qui empruntent les cars scolaires ou les bus Couralin pour effectuer les trajets maison, école. Pour toute inscription avant le 20 juillet, c'est pour ça que je vous en parle maintenant. Les frais d'inscription sont offerts. N'hésitez pas sur le site internet de Transland. Peter Shinkoti sera avec nous ce samedi 6 juin aux Océanes FGL avec son tout nouveau titre Savannah Turn It Up tout de suite.

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La nouvelle pépite anglaise, Sienna Spiro, Dionys Hill, à l'instant 15h16. Maintenant, bon après-midi avec nous sur FGL à partir de demain jusqu'à dimanche. Je vous le rappelle, sur le site du département Seignos, Lire sur la vague, 12e édition de ce festival du livre et de la bande dessinée jeunesse. C'est au pôle sportif et culturel Maurice Ravaille. Et puis, à partir de vendredi là, jusqu'au 10 juin, du côté de Mimizan, le 44e salon d'art photographique de la Côte d'Argent. C'est au forum tous les jours de 15h à 19h, évidemment, exposition et conférences. Le tout nouveau projet de Parov Stellar, Black Lilies, tout de suite sur FGL.

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This is the life de la chanteuse écossaise Amy MacDonald à 15h30 maintenant sur FGL. Ce samedi, ce sont les Océan FGL du côté de Biscarrosse Plage. C'est aussi Mission Océan en journée en amont de cette magnifique soirée. Ce sera de 9h à 18h sur les plages sud et centrales de Bisca pour une journée entièrement dédiée à l'océan, au programme Andy Surf, circuit Vita Plage, la première édition du Bisca Mosu Contest. C'est une compète de surf initiation au surf, justement, village environnement et espace éco-éducation, ainsi que des démonstrations de secourisme et de sauvetage. Je vous le rappelle, en soirée, les océans à partir de 21h. Et puis, à l'occasion de cette journée, le Biscabus circulera gratuitement toute la journée de ce 6 juin. Madonna et Sabrina Carpenter, nouveauté, c'est Bring Your Love qu'on écoute tout de suite. 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
1: Bonjour à tous. Deuxième et dernier jour de procès à la cour d'assises des Landes après cette tentative de meurtre à Osgore. Un corps retrouvé dans une voiture à Biscarrosse et puis les résultats de Parcoursup attendus ce soir pour les étudiants. Il encourt jusqu'à 30 ans de réclusion criminelle. Deuxième jour de procès à la cour d'assises des Landes pour cet homme de 32 ans accusé de tentative de meurtre à Osgore. Pour rappel, les faits se sont déroulés à l'été 2023. Le mis en cause avait poignardé à 4 reprises le patron de sa compagne après les avoir surpris ensemble. Hier, la cour s'est penchée sur le profil de l'homme, décrit comme honnête, loyal ou encore cultivé. À l'issue de l'audience, les jurés devront déterminer si l'accusé avait ou non l'intention de tuer. Autre procès, cette fois après les violences survenues à la feria de Dax en 2022. Un CRS a été reconnu coupable hier par le tribunal correctionnel pour des violences sur un fêtard. L'agent avait notamment porté une balayette à la victime alors que celle-ci était en train de faire ses besoins. Elle avait subi plusieurs blessures avec une incapacité totale de travail de 12 jours. Le militaire, quant à lui, a été condamné à 6 mois de prison avec sursis ainsi que 3 ans d'inéligibilité. Retour sur cette découverte macabre à Biscarrosse. Le corps sans vie d'une femme a été retrouvé hier dans une voiture stationnée face au lac. C'est un passant qui a donné l'alerte au milieu de la journée. La victime, âgée d'environ 40 ans, était portée disparue depuis Bordeaux. Une enquête a été ouverte par les gendarmes de Parentis en Borne pour déterminer les circonstances exactes de sa mort. C'est une scène qui n'est pas passée inaperçue. Ce matin, à Mont-de-Marsan, vous en avez peut-être été témoin. Un fourgon blindé du RAID est passé à toute vitesse dans les rues du centre-ville aux alentours de 9h. Les routes avaient même été bloquées pour faciliter son passage. Il s'agissait en réalité d'un convoi exceptionnel pour escorter un détenu considéré à risque. Une scène similaire avait déjà eu lieu, pour rappel, en mars 2025. Plus que quelques heures de patience pour les lycéens landais. Chez nous, comme partout en France, les premiers résultats de Parcoursup sont attendus ce soir à partir de 19h. Plus d'un million de vœux ont été enregistrés cette année sur la plateforme par les candidats dans l'enseignement supérieur. Dans le reste de l'actualité, 180 gendarmes toujours mobilisés dans le Gers. Les recherches continuent pour tenter de retrouver Liana, cette jeune collégienne de 11 ans qui est toujours introuvable depuis vendredi. Les autorités ont précisé que des éléments découverts sur le terrain sont en cours d'analyse. Pour rappel, dans cette affaire, le principal suspect a été mis en examen et placé en détention provisoire. C'est une grande première. L'intersyndicale de Décathlon appelle à la mobilisation nationale des salariés ce week-end. Les syndicats demandent une augmentation des salaires alors que l'entreprise spécialiste des articles de sport a enregistré un bénéfice net en hausse l'année dernière. Et puis en foot, l'équipe de France est enfin au complet. Les 6 joueurs qui ont disputé la finale de la Ligue des Champions samedi sont bien arrivés à Clairefontaine. Tous les Bleus étaient là pour accueillir Emmanuel Macron à quelques jours maintenant du coup d'envoi de la Coupe du Monde. Bonne fin de journée sur FGL.
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1: Bonne fin d'après-midi tout le monde, merci d'être avec nous sur FGL avec Tones and I, Dance Monkey. Bon retour à la maison, peut-être à 16h07 si vous partez du boulot, ce qu'il ne faut pas rater en tout cas pour ce mois de juin. On va faire un petit tour tout à l'heure du côté de Mont-de-Marsan avec le programme de la fête de la musique, dévoiler des infos pratiques pour la réinscription scolaire, pour les transports scolaires pour vos enfants également du côté de Dax, du Grand Dax et de Mont-de-Marsan. On parlera de dimanche à vélo et également l'événement de cette semaine, plein d'autres bons plans, rassurez-vous. Et pour l'heure, end of beginning, que ça débute. Et oui, Joe tout de suite sur FGL.

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David Guetta, Jennifer Lopez, Save Me Tonight, 16h17 maintenant. Je vous souhaite de passer une très bonne fin d'après-midi. Un petit tour du côté de Mont-de-Marsan, la musique et la culture urbaine à l'honneur. Ce sera ce 21 juin évidemment avec la fête de la musique. Le programme vient d'être dévoilé. Alors déjà, je peux vous affirmer que dès 13h, le centre-ville sera piéton pour permettre aux musiciens amateurs ou confirmés de s'exprimer librement sur cet espace public. Et puis tout au long de l'après-midi, la place de la mairie accueillera des animations musicales et des spectacles de danse proposés par les assos locales. Vous pouvez feuilleter et télécharger, comme vous voulez, le programme de la fête de la musique sur mont-de-marsan.fr. Game Boy, eh bien, c'est le tout nouveau 21 juin, le duo qu'on écoute. Le programme de la fête de la musique sur mont-de-marsan.fr. Game Boy, eh bien, c'est le tout nouveau 21 juin, le duo qu'on écoute tout de suite sur FG.

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0: 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Bonjour.
1: Bonjour à tous. 180 gendarmes toujours mobilisés dans le Gers. Les recherches continuent pour tenter de retrouver Liana, cette jeune collégienne de 11 ans qui est introuvable depuis vendredi. Le colonel Philippe de Lafourcade, commandant du groupement de gendarmerie du Gers, a fait un point sur les opérations cet après-midi.
2: Nous couvrons chaque secteur du terrain, l'un après l'autre. Nous ne laissons rien au hasard dans le but de nous donner toutes les chances possibles de manifester la vérité. Pour l'instant, vous voyez que nous travaillons sur le secteur de Fleurance. Maintenant, nous n'excluons rien. Nous travaillons dans une logique d'agilité géographique. S'il y a besoin de changer de secteur, on changera de secteur. On travaille aussi de manière moins visible sur les investigations. C'est la partie de la section de recherche. Mais je n'exclus aucune autre hypothèse. Et si besoin était, bien sûr, le dispositif évoluera. Le temps joue contre nous. Il ne vous a pas échappé que nous en sommes au cinquième jour de recherche. Maintenant, ça n'entame pas notre détermination.
1: Et il a également précisé que des éléments découverts sur le terrain sont en cours d'analyse. Pour rappel, dans cette affaire, le principal suspect était mis en examen et placé en détention provisoire. Nous avions un dispositif extrêmement solide. Les mots de Laurent Nunez cet après-midi à l'Assemblée nationale. Le ministre de l'Intérieur a répondu aux nombreuses critiques après les débordements ce week-end en marge de la finale de la Ligue des Champions. La France n'est plus un pays sûr pour la députée du Rassemblement national, Laure Lavalette. C'est une grande première. L'intersyndicale de Décathlon appelle à la mobilisation nationale des salariés samedi. Les syndicats demandent une augmentation des salaires, alors que l'entreprise spécialiste des articles de sport a enregistré un bénéfice net en hausse l'année dernière. La France a connu son printemps le plus chaud jamais enregistré depuis le début des mesures en 1900, avec une température moyenne de 13,8 degrés. Il arrive devant celui de 2011 et de 2020, selon Météo France. Et puis en foot, l'équipe de France au complet, les 6 joueurs qui ont disputé la finale de la Ligue des Champions samedi sont arrivés à Clairefontaine. Tous les Bleus étaient là pour accueillir Emmanuel Macron à quelques jours du coup d'envoi de la Coupe du Monde maintenant. Très bonne journée à tous.

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Jack et Carla à la recette à un petit quart d'heure maintenant de 17h. Je vous souhaite de passer une très bonne fin d'après-midi. Je vous emmène maintenant du côté du Grand Dax. Vous le savez, ce dimanche, 6e édition d'un dimanche à vélo. Nouveauté cette année, l'événement change de décor et vous donne rendez-vous sur la voie verte numéro 1, longue de 15 km entre Saint-Paul-les-Dax et Rivière. Ça s'est gourbi en passant par Metz et Angoumé avec plein d'animations de 14h à 18h, notamment du côté de Saint-Paul-les-Dax avec vélo smoothie, stand de l'association, food truck, espace ombragé, loueur de vélo. Évidemment, vous prenez le parcours quand vous le souhaitez au long de cet après-midi et surtout où vous voulez sur le parcours de 14h à 18h. Le programme sur grand-dax.fr. Le tout nouveau Bob Sinclair accompagné de Jesus Fernandez, Bonga et Lura, ça s'appelle Mulemba Shangola. C'est tout de suite sur FGL.

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0: 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Il est 17h. 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
1: Bonjour à tous. Deuxième et dernier jour de procès à la cour d'assises des Landes après cette tentative de meurtre à Osgore. Un corps retrouvé dans une voiture à Biscarrosse et puis les résultats de Parcoursup attendus ce soir pour les étudiants. Il encourt jusqu'à 30 ans de réclusion criminelle. Deuxième jour de procès à la cour d'assises des Landes pour cet homme de 32 ans accusé de tentative de meurtre à Osgore. Pour rappel, les faits se sont déroulés à l'été 2023. Le mis en cause avait poignardé à 4 reprises le patron de sa compagne après les avoir surpris ensemble. Hier, la cour s'est penchée sur le profil de l'homme, décrit comme honnête, loyal ou encore cultivé. À l'issue de l'audience, les jurés devront déterminer si l'accusé avait ou non l'intention de tuer. Autre procès, cette fois après les violences survenues à la Feria de Dax en 2022. Un CRS a été reconnu coupable hier par le tribunal correctionnel pour des violences sur un fêtard. L'agent avait notamment porté une balayette à la victime alors que celle-ci était en train de faire ses besoins. Elle avait subi plusieurs blessures avec une incapacité totale de travail de 12 jours. Le militaire, quant à lui, a été condamné à 6 mois de prison avec sursis ainsi que 3 ans d'inéligibilité. Retour sur cette découverte macabre à Biscarrosse. Le corps sans vie d'une femme a été retrouvé hier dans une voiture stationnée face au lac. C'est un passant qui a donné l'alerte au milieu de la journée. La victime, âgée d'environ 40 ans, était portée disparue depuis Bordeaux. Une enquête a été ouverte par les gendarmes de Parentis-en-Born pour déterminer les circonstances exactes de sa mort. C'est une scène qui n'est pas passée inaperçue. Ce matin, à Mont-de-Marsan, vous en avez peut-être été témoin. Un fourgon blindé du RAID est passé à toute vitesse dans les rues du centre-ville aux alentours de 9h. Les routes avaient même été bloquées pour faciliter son passage. Il s'agissait en réalité d'un convoi exceptionnel pour escorter un détenu considéré à risque. Une scène similaire avait déjà eu lieu pour rappel en mars 2025. Plus que quelques heures de patience pour les lycéens landais. Chez nous, comme partout en France, les premiers résultats de Parcoursup sont attendus ce soir à partir de 19h. Plus d'un million de vœux ont été enregistrés cette année sur la plateforme par les candidats dans l'enseignement supérieur. Dans le reste de l'actualité, 180 gendarmes toujours mobilisés dans le Gers. Les recherches continuent pour tenter de retrouver Liana, cette jeune collégienne de 11 ans qui est toujours introuvable depuis vendredi. Les autorités ont précisé que des éléments découverts sur le terrain sont en cours d'analyse. Pour rappel, dans cette affaire, le principal suspect a été mis en examen et placé en détention provisoire. C'est une grande première. L'intersyndicale de Décathlon appelle à la mobilisation nationale des salariés ce week-end. Les syndicats demandent une augmentation des salaires alors que l'entreprise spécialiste des articles de sport a enregistré un bénéfice net en hausse l'année dernière. Et puis en foot, l'équipe de France est enfin au complet. Les 6 joueurs qui ont disputé la finale de la Ligue des Champions samedi sont bien arrivés à Clairefontaine. Tous les Bleus étaient là pour accueillir Emmanuel Macron à quelques jours maintenant du coup d'envoi de la Coupe du Monde. Bonne fin de journée sur FGL. 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

Blackpink et Jump à l'instant sur FGL. Il est 17h05 maintenant. Bonne fin d'après-midi tout le monde. Petit rappel météo avec toujours ces rafales de vent un peu plus intenses si vous êtes sur le littoral, autour de 50 km/h. Pour votre soirée, eh bien c'est le retour de quelques perturbations, notamment sur la moitié sud du département, hein, des averses de faible intensité avant un mercredi matin sous les nuages, un ciel très nuageux autour de 14-15 degrés pour votre réveil. Le ciel qui devrait se lever surtout sur le littoral, sur le sud du département demain après-midi. De gros passages nuageux une nouvelle fois prévus demain mercredi sous des températures stationnaires autour de 23-24 degrés. Macklemore, Glorious tout de suite et puis je vous retrouve à 17h30 avec l'agenda de la rédac.

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1: Bonjour, bonjour à tous. À partir de demain, mercredi jusqu'au 7 juin, le 12e festival à Seignos de Lire sur la Vague, le festival du livre et de la bande dessinée jeunesse. C'est au pôle sportif et culturel. Du 5 au 10 juin, par l'SM Photo, 44e salon d'art photographique de la Côte d'Argent. C'est au forum de Mimizan tous les jours de 15h à 19h, expo et conférences, bien évidemment. Ce 6 juin, dès 21h, évidemment, Bisca Plage, 29e édition des Océanes FGL, énorme plateau radio qui boulevard des Sables. À la plage, draine plus de 10 000 spectateurs. Mission Océan, dans le même temps, l'après-midi, journée dédiée à la protection du littoral, à la sensibilisation à l'environnement et à la découverte des activités nautiques. Rendez-vous à l'esplanade de la plage centrale. À Sainte-Eulalie-en-Born, je vous le rappelle, du 12 au 14 juin, ça va très très vite arriver, les fêtes patronales, place de la mairie. Et puis jusqu'au 15 novembre, une expo à ne pas rater au musée de Samadet et des Arts de la Table, une expo intitulée « Manger à l'œil ».
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Naka One Track Mind, un petit quart d'heure maintenant de 18h. Je vous souhaite de passer une excellente soirée. Quelques gouttes qui peuvent apparaître ce soir. Au cours de votre soirée, on se retrouve demain dès 14h, Chris, pour vous réveiller demain matin dès 7h. Ce mercredi, dans quelques instants, votre actu régionale à 18h. Votre flash info, évidemment. Et puis voici Petit K, la vie vagabonde, actuellement en tournée, évidemment, dans toute la France. Vous pouvez checker ses réseaux sociaux pour cet artiste landais que je vous invite fortement à découvrir. Belle soirée tout le monde et on se retrouve demain. Ciao, ciao.

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1: Bonjour, bonjour à tous. Le verdict dans quelques heures au procès de l'homme qui avait poignardé l'amant de sa femme à Osgore. Un CRS condamné pour violence pendant les fêtes de Dax. Et puis enfin, les fêtes de la Madeleine, elles, vont pouvoir conserver leur affiche. Mais d'abord, plus que quelques heures pour les futurs étudiants landais. Chez nous, comme dans toute la France, les premiers résultats de Parcoursup sont attendus ce soir à partir de 19h. Plus d'un million de vœux ont été enregistrés cette année sur la plateforme par les candidats à l'enseignement supérieur. À la une également, le procès de la vengeance amoureuse à Osgore. Un homme de 32 ans est jugé depuis hier à Mont-de-Marsan. Pour la première journée d'audience hier, la cour est revenue sur la violence des faits. On rappelle que cet homme avait frappé de plusieurs coups de couteau le patron de sa compagne après les avoir surpris ensemble, mais son profil a plutôt surpris hier à la barre. L'homme a été décrit par les témoins comme honnête, cultivé ou encore intellectuel. Malgré ça, il risque 30 ans de prison. Verdict donc ce soir. Autre procès pour des violences, celle-là lors de la feria de Dax en 2022. Un CRS a été reconnu coupable de violence sur un fester par le tribunal correctionnel de Dax. Il est condamné à 6 mois de prison avec sursis ainsi qu'une peine d'inéligibilité de 3 ans. L'agent avait infligé une balayette à la victime qui était en train de faire ses besoins. La personne avait subi plusieurs blessures et une ITT de 12 jours. La justice a tranché, les affiches de la fête de la Madeleine peuvent rester en place. Le tribunal administratif de Pau a rejeté la demande de suspension déposée en urgence par le CRAC Europe. L'association Anticorrida dénonçait l'utilisation de l'image d'un enfant pour promouvoir cet événement de tauromachie. La justice a finalement tranché en faveur de la ville de Mont-de-Marsan et dans un communiqué, la mairie se dit satisfaite de cette décision qui confirme pour elle la légalité du visuel. Le corps sans vie d'une femme découvert à Biscarrosse. Un passant a donné l'alerte hier en pleine journée après avoir découvert le corps d'une femme dans une voiture. Elle s'était sur un parking face au lac. Cette femme âgée d'environ 40 ans était portée disparue depuis Bordeaux d'après les premières informations. Une enquête a été ouverte pour déterminer les circonstances de sa mort par les gendarmes de Parentis-en-Born. Le Conservatoire des Landes a sensibilisé à la santé des musiciens. Une soirée avait lieu hier soir autour des enjeux physiologiques de la pratique musicale, notamment liée à la posture. 6 spécialistes étaient présents, notamment Michel Boutan, premier kinésithérapeute français, certifié rééducateur de la main européen. Dans le reste de l'actualité, le principal suspect dans l'affaire de la disparition de la collégienne dans le Gers, mis en examen et placé en détention. Liana a disparu vendredi après-midi dans son établissement scolaire de Fleurance. Face aux enquêteurs, le suspect a déclaré avoir simplement transporté la jeune fille du collège à la piscine à sa demande. Les recherches se poursuivent aujourd'hui pour tenter de retrouver l'enfant. Dans le Gard, pendant ce temps, la fillette de 3 ans qui avait été enlevée par son père hier a été retrouvée, elle est saine et sauve. Elle se trouvait au domicile d'un membre de la famille. L'homme avait récupéré l'enfant sans autorisation dans sa famille d'accueil à Uzès. Jean-Noël Barrot estime qu'un accord est à portée de main entre l'Iran et les États-Unis. Pour le ministre français des Affaires étrangères qui était ce matin sur France 2, la situation est insoutenable et ne fait que des perdants. De son côté, Donald Trump, lui, promet que les discussions continuent à un rythme rapide. Le vote de la loi d'urgence agricole à l'Assemblée nationale, un texte qui fait suite aux mobilisations des agriculteurs cet hiver et qui s'attaque aux problématiques du quotidien d'après le président de la FDSEA de Vendée, Brice Guyot. Parmi les mesures, la lutte contre la concurrence déloyale, les produits importés notamment, et pour lui il faudrait aller plus loin, mais il a bon espoir d'être entendu par les députés si des amendements devaient être votés. Écoutez Brice Guyot.
2: On y croit parce que d'ailleurs on pense que certains sénateurs et députés ont compris l'importance. On espère qu'à travers un mouvement de soutien à l'agriculture, ils soient tous présents pour voter cette loi. Les députés nous ont tous soutenus lors des manifestations, voilà, en comprenant comme quoi l'agriculture est un enjeu stratégique pour le pays, que ce soit pour la gestion des territoires, l'alimentation et même l'économie globale de la France. Aujourd'hui, il faut qu'ils nous fassent voir à travers un acte concret et un vote solennel à l'Assemblée.
1: Et le texte sera ensuite examiné au Sénat à partir du 29 juin. Il encourage le club à se reconstruire dès maintenant. Le maire de Mont-de-Marsan, Frédéric Dutin, a réagi après la relégation du Stade Montois en National. Il y a une fissure, on va essayer de la réparer tous ensemble. Et c'est dans ce genre de difficultés que l'on voit ceux qui quittent le navire. Et je n'en serai pas, a déclaré Frédéric Dutin. Et puis en football, Emmanuel Macron à Clairefontaine aujourd'hui. Il vient rendre visite à l'équipe de France avant le début de la Coupe du du monde. Le chef de l'État qui a rendu hommage à Didier Deschamps qui va disputer sa dernière compétition internationale. Il aura été pour nous le sélectionneur des jours heureux. Salut Emmanuel Macron. Voilà pour l'essentiel de l'actualité. Je vous souhaite une très belle journée sur FGL.
0: 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Votre météo landaise.
3: Après l'après-midi mitigé avec de belles éclaircies, mais aussi quelques averses isolées dans les terres, demain mercredi, retour d'un temps plutôt agréable avec une alternance soleil-nuage, un vent faible et un faible risque d'averse. Les températures seront en légère hausse demain jusqu'à 25 degrés. Merci d'être avec nous sur FGL. Tout de suite, Hervé Delrieux et ses invités.
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4: Budget, mi-mise année citoyen participatif 2026, hashtag 4e édition, où jusqu'au 15 juin, vous pouvez lire 3D, projets retenus par la ville et sans jury, sur internet ou via l'urne dédiée à ce vote en mairie. Projet numéro 2608, intitulé ce jour Fleurissement des deux lavoirs de Mimizan, présenté par le vice-président de Louse Talette, en l'occurrence Francis Ducom. Pourquoi cette initiative? Nous lui avons posé la question.
5: Nous avons voulu suivre la protection de l'environnement qu'effectue la commune depuis des années. Et ainsi, la commune de Mimizan, depuis très longtemps, a obtenu le 4e fleur. Donc, nous avons pensé à soutenir donc, cette protection de l'environnement en fleurissant donc les deux lavoirs que nous avons, deux lavoirs qui sont pratiquement centenaires puisqu'ils ont été construits par nos anciens, alors qu'à l'époque il n'y avait pas encore l'eau courante et qu'il fallait bien entendu laver le linge. Et ces lavoirs aussi servaient un petit peu de caisse résonance pour faire courir les bruits, les rumeurs et les nouvelles qui se passaient à l'époque dans Mimizan et dans les environs.
4: Vous entendez finalement fleurir un lieu où on lavait finalement son linge sale.
5: Oui, mais c'est une raison aussi supplémentaire, c'est que nous avons remarqué que les pistes cyclables qui ont été construites à côté du lavoir, sont près du lavoir, et nous avons beaucoup de promeneurs et de cyclistes qui s'arrêtent là en permanence, d'abord pour profiter de l'ombre et ensuite de la fraîcheur amenée donc par les ruisseaux qui coulent toute l'année et qui sont nettoyés régulièrement par la commune de Mimizan.
4: Ce fleurissement, comment on l'imagine? Qu'est-ce que vous allez y mettre comme essence?
5: Ce fleurissement, mais il va être effectué à l'aide d'une dizaine de jardinières. Pour ne pas commettre d'erreur, nous avons pris un conseil auprès du jardinier et le responsable du fleurissement et de l'entretien du patrimoine environnemental du Mimizan, en l'occurrence Monsieur Luton, et qui nous a donné donc des renseignements sur la forme des fleurs, la grandeur des fleurs, la durée des fleurs, les fleurs qu'il faut planter en hiver et en hiver pour que le fleurissement soit permanent.
4: Qui va l'entretenir après ?
5: Ce sera la municipalité par l'intermédiaire donc de Monsieur Luton. Donc de ce côté-là, nous n'avions pas de problème. On s'était posé la question, comme nous ne sommes pas nombreux dans cette association, on s'est dit, est-ce que le suivi pourrait être maintenu? Ça a été bien confirmé donc par Monsieur Luton.
4: Combien coûte-t-il ce projet?
5: Alors ce projet, justement, a été remarqué parce qu'il fait partie des plus petits budgets, du budget participatif. Nous avons compté environ autour de 600 euros, plus, et ça on n'a pas pu le calculer, l'achat des fleurs et l'achat du terreau ou de la terre suffisante pour pouvoir maintenir la vie de ces fleurs autant en hiver qu'en été.
4: On peut vous appeler finalement, Francis Ducom, le garde champêtre de ce lavoir, le futur garde champêtre de ce lavoir. C'est vous qui tiendrez permanence sur place ?
5: Garde champêtre, peut-être pas, mais ayez la certitude que nous serons là en permanence, été comme hiver, peut-être même à faire une espèce de tournus pour que constater que donc l'entretien a été particulièrement fait. Et si jamais nous avons un petit problème, eh bien, peut-être que nous-mêmes nous interviendrons avec l'accord de M. Luton pour vérifier un petit peu si cet entretien est bien fait. Et peut-être aussi s'il n'a pas été abîmé parce que j'appellerai quelques voyous. Voilà. Mais bon, il n'y a pas trop de voyous et misères, donc de ce côté-là, nous sommes rassurés.
4: Voilà un projet qui prône la nostalgie du temps jadis pour Francis Ducombe, projet numéro 2608, appelé Fleurissement des deux lavoirs de Mimizan, qui s'inscrit, je vous le rappelle, dans le cadre du budget participatif citoyen 2026, d'une enveloppe totale de 100 000 euros. Autre projet mis en avant ce jour, c'est celui défendu par la porte-parole de l'harmonie, la sirène de l'océan. Projet 2605, appelé simplement « Des instruments pour tous », c'est assez parlant, Laure Frison.
6: La demande, c'est l'accessibilité à la musique. En effet, la musique, c'est quand même un loisir qui reste assez onéreux, surtout pour des parents qui envoient leurs enfants débuter la musique. Et l'achat d'instruments n'est pas anodin dans un budget aujourd'hui. Et depuis très longtemps, en fait, l'harmonie, loue des instruments aux enfants qui débutent aux adultes également hein, qui débutent la musique. Donc c'est une location qui est très peu onéreuse et qui permet de débuter la musique et de voir si ça plaît, si c'est un loisir qui plaît avant de poursuivre et de pourquoi pas acheter un instrument de musique. L'idée là du budget participatif, c'est vraiment d'acquérir plus d'instruments à la fois pour la location et également pour découvrir aussi de nouveaux instruments. Puisque dans l'école de musique, il manque quand même des instruments avec des tessitures qu'on appelle différentes, c'est-à-dire des instruments plus aigus, des instruments plus graves, des instruments plus gros. Aujourd'hui, il n'y a pas ces instruments à l'école de musique, donc l'idée, c'est vraiment d'avoir tout ce panel d'instruments qui permettrait à la fois de louer, de faire découvrir des instruments.
4: Alors, c'est une enveloppe de combien ?
6: C'est une enveloppe de 27 000 euros, à peu près, hein, 27 500 euros. Mais dans ces 27 700 euros, il y a énormément d'instruments, en fait. Hein, il y a plus d'une dizaine d'instruments, avec quand même deux gros instruments qui coûtent relativement cher, mais qui sont des gros instruments comme le trombone basse et le baryton, le saxophone baryton, qui sont quand même des instruments importants, et qui, que les enfants pourraient découvrir plus facilement en ayant ces instruments à portée.
4: Est-ce qu'on joue la bonne partition ? Qu'est-ce qui peut faire qu'on va convaincre ?
6: Qu'est-ce qui va faire qu'on va convaincre ? Bien, c'est vraiment le côté inclusif et le côté accessibilité. Comme je le disais au début, la musique est un loisir un peu onéreux. Et le fait de pouvoir donner accès à la musique à des familles peut-être plus modestes qui n'auraient pas forcément la possibilité de payer à la fois l'inscription à l'école de musique et des instruments, c'est quelque chose qui nous tient à cœur. Voilà, donc ce côté-là est hyper important. Et puis nous, dans l'idée, c'est aussi pouvoir... on a des vieux instruments là dans le parc, notamment je pense aux cors. On a des cors très très vieux et qui pourraient être un petit peu remis, réhabilités, et qui pourraient aussi permettre de circuler dans les écoles du coin, dans le périsco, tout ça, pour découvrir la musique et amener les enfants à découvrir encore plus la musique, parce que c'est vraiment dans les écoles qu'on va chercher les enfants, donc c'est hyper important. Je parle des enfants, mais ça peut valoir pour les adultes aussi, en fait.
4: Merci, Laure Frison. À venir, les deux dernières présentations de projets de ce budget participatif Mimizanée 2026.
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0: 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Bonsoir.
1: Bonsoir, bonsoir à tous. L'inquiétude encore ce soir dans le Gers. Les recherches se poursuivent pour tenter de retrouver la jeune adolescente introuvable depuis vendredi. On fera un point dès le début de ce journal. L'Assemblée nationale a adopté à l'unanimité la proposition de loi sur les violences en milieu scolaire, mais ce n'est pas assez pour le collectif des victimes de Betaram. Et puis au moins 929 sans-abri ont perdu la vie en France en 2025. Un hommage est organisé aujourd'hui à Paris. 170 à 180 gendarmes toujours mobilisés dans le Gers. Les recherches continuent pour tenter de retrouver Liana, cette jeune collégienne de 11 ans, qui est introuvable depuis vendredi. Le colonel Philippe de Lafourcade, commandant du groupement de gendarmerie du Gers, a fait un point sur les opérations cet après-midi. Écoutez.
2: Nous couvrons chaque secteur du terrain, l'un après l'autre. Nous ne laissons rien au hasard dans le but de nous donner toutes les chances possibles de manifester la vérité. Pour l'instant, vous voyez que nous travaillons sur le secteur de Fleurance. Maintenant, nous n'excluons rien. Nous travaillons dans une logique d'agilité géographique. S'il y a besoin de changer de secteur, on changera de secteur. On travaille aussi de manière moins visible sur les investigations. C'est la partie de la section de recherche. Mais je n'exclus aucune autre hypothèse. Et si besoin était, bien sûr, le dispositif évoluera. Le temps joue contre nous. Il ne vous a pas échappé que nous en sommes au cinquième jour de recherche. Maintenant, ça n'entame pas notre détermination.
1: Et il a également précisé que des éléments découverts sur le terrain sont en cours d'analyse. Pour rappel, dans cette affaire, le principal suspect a été mis en examen et placé en détention provisoire. Dans l'actu également, la justice passera, promet Sébastien Lecornu, après les débordements ce week-end en marge des célébrations du sacre du Paris Saint-Germain. Le Premier ministre a évoqué des images lamentables lors des questions au gouvernement à l'Assemblée cet après-midi. Les députés unanimes contre les violences à l'école, l'Assemblée a adopté la nuit dernière la proposition de loi dite Betaram en première lecture. Elle vise à mieux protéger les enfants contre les violences et les crimes sexuels dans le cadre scolaire et périscolaire. Un texte rédigé après le scandale dans ce collège-lycée privé catholique des Pyrénées-Atlantiques, secoué par des accusations de viol et d'agression sexuelle sur mineurs. Mais pour Pascal Gély, membre du collectif des victimes de Betaram d'Alain Esquer, le texte ne va pas assez loin.
3: C'est une première pierre. Maintenant, dans le contenu de la loi, il n'y a pas grand-chose sur le fond d'indemnisation. Il n'y a pas de statut et de protection des lanceurs d'alerte. Il y a une journée de commémoration. Tout ça, en fait, ce genre d'événement doit venir clore, en fait, le livre complet de la protection de l'enfance. On a à peine écrit l'introduction. À part le fait de dire qu'on s'en est occupé et qu'on a prévu un nouveau texte de loi, dans le fond, il y a beaucoup de manquements, en fait.
1: Et la proposition de loi prévoit aussi la création d'une journée d'hommage pour les victimes le 19 novembre. Ce drame en Moselle, une femme de 37 ans a été tuée hier soir à Sarreguemines. Son conjoint a été placé en garde à vue. Le procureur de la République précise qu'il s'est présenté spontanément au commissariat en avouant avoir étranglé la victime. Le couple a un enfant de 3 ans. Au moins 929 sans domicile fixe sont morts dans la rue en 2025 en France. Chiffre dévoilé par le collectif Les Morts de la Rue qui recense tous ces décès. À cette occasion, un hommage leur est rendu aujourd'hui à Paris. Ce soir, plusieurs associations prennent la parole pour dénoncer cette situation. Et si le nombre de décès est important, il est même sous-estimé, selon Adèle Lenormand, coordinatrice de l'enquête Dénombrer et décrire du collectif.
4: Année après année, les chiffres se dégradent. Il faut se dire que les 929 personnes qui sont mortes de la rue, c'est un chiffre qui est plancher. C'est-à-dire que on sait que il est sous-estimé, le chiffre. Il n'y a pas que des personnes qui sont décédées dans la rue. Il va y avoir aussi des personnes qui vont mourir à l'hôpital, dans des abris. Donc un abri, ça peut être une voiture, un métro, etc. C'est vrai que c'est important de nous signaler tous les décès pour que nous, derrière, voilà, notre recensement soit le plus exhaustif possible et aussi, évidemment, pour pouvoir rendre hommage à ces personnes.
1: Et notez aussi que la moyenne d'âge des sans domicile fixe disparus est de 50 ans. Le début d'une nouvelle session de pourparlers direct entre Israël et le Liban à Washington, c'est la quatrième rencontre entre les représentants des deux pays. Elle doit durer 2 jours. La France vient de connaître son printemps le plus chaud jamais enregistré avec une moyenne de 13,8 degrés selon Météo France. Avec un mois d'avril très peu arrosé, ce printemps affiche également un déficit de précipitations de 30%. Et puis, c'est le rendez-vous traditionnel avant chaque grande compétition. Emmanuel et Brigitte Macron sont allés à Clairefontaine aujourd'hui. Le couple présidentiel a passé un moment avec les joueurs de l'équipe de France à quelques jours du Mondial. Maintenant, les Bleus qui jouent jeudi soir en match amical face à la Côte d'Ivoire. Voilà pour l'info. Très bonne soirée.

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1: Nous partons le 2 juin 1953, le couronnement de la reine Elisabeth II. Elisabeth n'était pas prédestinée à régner. Son couronnement, qui survient quelques années seulement après la fin de la guerre, est très attendu des Britanniques qui espèrent renouer avec une période d'abondance. Le luxe déployé pour la cérémonie est à l'époque sans égal. C'est aussi un événement médiatique télévisuel sans précédent. Lilibet, comme elle est surnommée par ses proches, n'aurait jamais dû être reine. L'abdication de son oncle Édouard VIII en 1936 a été décidée autrement. Lorsque son père, le roi George VI, décède le 6 février 1952, Élisabeth est alors en voyage au Kenya avec son mari, le prince Philippe. Comme le veut la tradition, elle attend plus d'un an après le décès pour organiser son couronnement. La cérémonie est prévue le 2 juin 1953. La future monarque a alors 27 ans. Élisabeth répète inlassablement la cérémonie pendant plus de 15 jours. Elle utilise un drap pour simuler la traîne de la carpe en velours longue de 5 mètres. Le couturier Norman Hartnell lui conçoit une robe de soie blanche brodée avec les différents emblèmes floraux des nations du Commonwealth. Le jour J, à 10h15, Elisabeth quitte Buckingham Palace, direction l'abbaye de Westminster. Dans un carrosse doré, elle porte le diadème d'apparat de George IV, serti de 1333 diamants. Plus de 2000 journalistes et 500 photographes de 92 pays couvrent les dont la future Jackie Kennedy, qui n'est pas encore l'épouse du futur président des États-Unis. 3 millions de Britanniques sont postés sur le trajet du cortège dans les rues de Londres. Cette cérémonie a été première à avoir notamment été filmée à la télévision contre l'avis de Winston Churchill. La retransmission en direct a été regardée par 27 des 36 millions de Britanniques de l'époque. Beaucoup ont acheté leur premier poste spécialement pour l'occasion.
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0: 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Il est 19h. 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
1: Bonsoir à tous. Un invité prestigieux à Clairefontaine à la veille du mondial. La première affiche des demi-finales femmes de Roland-Garros connue. Et suite des demi-finales du championnat de France de basket, c'est l'actu sport du jour. Le foot, les bleus au complet, les 26 joueurs appelés pour la Coupe du Monde sont réunis à Clairefontaine. Les finalistes de la Ligue des Champions ont rejoint leurs équipiers ce matin. Et ce midi, ils ont déjeuné avec Emmanuel Macron. Le chef de l'État a rendu visite aux internationaux, comme le veut la tradition, avant les grands rendez-vous. Il était accompagné de son épouse et de la ministre des Sports, Marina Ferrari. Les bleus qui disputeront jeudi soir leur premier match amical face à la Côte d'Ivoire à Nantes. Puis ils affronteront l'Irlande du Nord lundi à Lille, avant de s'envoler pour Boston le 10 juin. Emmanuel Macron, qui a aussi rencontré les joueuses de l'équipe de France. Elles préparent leurs deux derniers matchs de qualification pour la Coupe du Monde 2027. Le foot encore avec plusieurs matchs de préparation à la Coupe du Monde ce soir, à suivre notamment Croatie-Belgique ou encore Pays de Galles-Ghana. Le tennis, on connaît l'affiche de l'une des deux demi-finales femmes de Roland-Garros. La russe Mira Andreeva sera opposée à l'ukrainienne Marta Kostyuk. Les deux derniers quarts se joueront demain. Et puis chez les hommes, Alexander Zverev, premier qualifié pour les demi-finales. Le numéro 3 mondial allemand s'est imposé face à l'Espagnol Rafael Rodar. En basket, suite des demi-finales de Betclic Elite, première confrontation ce soir entre le Paris Basket et Cholet dans la deuxième demi-finale. Hier, dans l'autre affiche, Monaco a dominé Nanterre. Les deux équipes se retrouveront demain. Et puis en basket, 3-3, des débuts mitigés pour les Françaises en Coupe du Monde. Les Bleus se sont inclinés cet après-midi contre le Japon, avant d'enchaîner par une victoire sur la Lituanie. Les Françaises qui rejoueront jeudi contre l'Ukraine, puis face au Canada. Le rugby, Laurent Labitte reste à Perpignan. Le directeur sportif de l'USAP vient de prolonger son contrat pour les trois prochaines saisons. Arrivé en cours de saison pour remplacer Franck Azéma, Laurent Labitte est désormais lié au club catalan jusqu'en juin 2030. Perpignan est avant-dernier du top 14 et devra donc disputer le barrage d'accession pour garder sa place dans l'élite. Bonne soirée. 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
2: La montée des marches ne parle plus que de lors du très médiatisé Global Gift Gala organisé pendant le Festival de Cannes 2026. Eva Longoria et Kenji Girac ont attiré tous les regards avec leur apparition très complice sur le tapis rouge. L'actrice de Desperate Housewives, co-présidente de la soirée caritative, est apparue radieuse dans une robe spectaculaire, tandis que le chanteur français affichait un style plus élégant que jamais. Les photos de leur arrivée ont immédiatement circulé sur Instagram et TikTok, provoquant une avalanche de commentaires. Beaucoup de fans ont adoré ce duo inattendu entre star hollywoodienne et artiste populaire français. La soirée avait pour objectif de récolter des fonds pour plusieurs associations engagées auprès des enfants défavorisés. Mais très vite, l'attention médiatique s'est concentrée sur l'ambiance glamour et festive de l'événement.
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1: 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Ce soir sur TF1, Koh-Lanta, France 2, Laurent Deutsch, Stéphane Bern nous propose un nouveau numéro 2. Laissez-vous guider dans les années 1920. Paris est prise d'une frénésie de fêtes et de fantaisies qui n'a qu'un but, oublier les horreurs de la Première Guerre mondiale qui s'est achevée quelques années plus tôt. En une décennie, la capitale française se tourne définitivement vers la modernité et la société en est profondément bouleversée pour faire revivre cette effervescence, mais aussi les lendemains qui y a déchantent. Et bien, je le redis, Stéphane Bern et Laurent Deutsch, les deux guides spéciaux bien connus des téléspectateurs font ressurgir du passé grâce à la magie de la 3D des lieux mythiques aujourd'hui disparus comme le bal Bullier, notamment l'ancienne gare Montparnasse, la zone, l'exposition des arts décoratifs ou même encore l'usine Citroën de Javel. France 3, Alexandra L, Canal, dossier 137, M6, Julien Courbet, appel à témoins au sommaire, Xavier Dupont de Ligonnès, il serait vivant. On aura également mort mystérieuse de Christian Abraham et d'autres sujets encore vous sont proposés ce soir sur M6. TFX, Tout sauf toi, Gulli le Petit Prince et enfin sur ses stars, Mariage chez les Baudins. Allez, je vous laisse sur votre choix et par avance, une excellente soirée devant votre télévision.
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2: Un bus, pas comme les autres, direction la Belgique, du côté d'Etterbeek. Un bus jaune arrive au coin de la rue, des petits chiens peints sur les vitres. Et au volant se trouve Claire, plus connue sous le nom de Madame Cocker. Sultans of Swing du groupe Dire Straits résonne joyeusement à l'intérieur et des aboiements enthousiastes se font entendre avant même que les portes ne s'ouvrent. À l'intérieur, quatre chiens remuent déjà la queue avec impatience, prêts pour leur sortie du jour. À l'avant, Pomme, le chien de Claire, observe tranquillement la scène. Tout le contraire de la petite Nesquik, hein, qui est clairement la petite espiègle de la bande. Elle aboie dès que nous montons à bord. Tous les chiens sont solidement attachés par leur laisse. Un système spécialement aménagé dans le bus. Avant, ce bus était destiné aux personnes handicapées, explique Claire. Il y avait donc déjà partout des points où s'agripper. Notamment, ça nous a été très utile. Le bus de Madame Cocker sillonne Bruxelles pour aller chercher les chiens chez eux et les emmener dans une sorte de garderie canine. Sur roue, certains animaux il reste une demi-journée, d'autres une journée entière. En fait, c'est un peu comme une crèche, explique Claire. Nous allons nous promener, nous jouons avec des balles ou des frisbees et parfois nous allons même nager. Tout dépend des chiens et de la météo. Claire s'est lancée dans ce projet il y a 2 ans après avoir perdu son propre chien. J'avais un beagle, why not? Quand il est mort, je me suis vraiment sentie perdue, raconte-t-elle. Je me sentais pas encore prête à accueillir un nouveau chien, alors j'ai commencé à aller dans des parcs canins pour rester en contact avec les chiens. Je promenais ceux de mes amis et j'ai remarqué que cela me rendait à nouveau heureuse. Ce qui n'était au départ qu'un passe-temps s'est transformé de manière inattendue en emploi à temps plein. Au début, je voulais le faire gratuitement, dit-elle en riant, mais les gens se méfiaient. Ils se demandaient pourquoi quelqu'un voulait garder leur chien gratuitement. Je pense qu'ils croyaient que je voulais leur voler leur chien. Voilà maintenant ce bus, pas comme les autres, qui fait le buzz.
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0: 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Il est 20h. Tour d'horizon de l'actualité nationale et internationale. Bonsoir.
1: Bonsoir à tous. Il déplore des images lamentables. Sébastien Lecornu promet que la justice passera après les débordements samedi soir en marge du sacre du PSG en Ligue des Champions. Près de 900 personnes ont été interpellées, parmi elles 98% de garçons, un tiers de mineurs, 85% de Français et des récidivistes extraordinairement minoritaires selon le chef du gouvernement qui évoque un phénomène de délinquance beaucoup plus global. Pour y faire face, il y a urgence selon lui à voter la loi Riposte. Sébastien Lecornu proposera une session extraordinaire à l'Assemblée début juillet pour y inscrire le texte. Des recherches qui se poursuivent dans le Gers, mais pour l'instant toujours aucune trace de Liana, cette collégienne de 11 ans portée disparue depuis vendredi à Florence. La fillette a été vue pour la dernière fois à bord de la voiture du père d'une de ses amies. L'homme de 41 ans a été mis en examen pour enlèvement et séquestration et placé en détention provisoire. Auchan va céder 72 supermarchés à Intermarché. 17 magasins restent toutefois pour l'instant sans repreneur. Les syndicats s'inquiètent. Pour l'emploi, près de 1000 seraient menacés selon la CGT. En janvier, le groupe Nordiste avait annoncé qu'il envisageait de vendre 91 supermarchés au groupement Mousquetaire pour se concentrer sur ces hypermarchés. Les assistants d'éducation en grève aujourd'hui dans les collèges et les lycées. Mouvement national pour dénoncer la précarité du métier et le manque de moyens consacrés aux vies scolaires. Il réclame également la création d'un statut. À l'étranger, les États-Unis pensent que le guide suprême iranien Mojtaba Khamenei est vivant et de plus en plus impliqué. Déclaration de Marco Rubio alors que les négociations entre Washington et l'Iran piétinent. Le chef de la diplomatie américaine dit toujours espérer un accord pour mettre fin à la guerre sans toutefois s'avancer sur un calendrier. Et puis les premiers résultats commencent à tomber ce soir sur Parcoursup, début de la phase d'admission pour les lycéens et étudiants qui souhaitent se réorienter. Elle va durer jusqu'au 11 juillet. Plus d'un million de candidats ont déposé leurs vœux cette année sur la plateforme, un record depuis 2018. Excellente soirée à tous. 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
1: 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Il n'a jamais été prêtre. Depuis plus de 20 ans, son visage s'affiche en première page d'un calendrier en noir et blanc de prêtre. Beau gosse dont les piles s'entassent à l'entrée des boutiques de souvenirs de Rome. Giovanni Galizia, l'homme de la couverture du fameux Calendario Romano, aujourd'hui âgé de 39 ans, vient d'avouer à la Repubblica n'avoir jamais été prêtre. C'est dans un entretien avec le quotidien intitulé « Un prêtre ». Cette photo me poursuit depuis 23 ans, mais je ne suis pas un prêtre. Qu'il a mis fin à un malentendu qui dure donc depuis le début des années 2000. Giovanni Galizia n'a jamais fréquenté de séminaire, n'a jamais exercé le moindre ministère sacerdotal. La photographie a été prise à Palerme devant le mur de granit d'une église dans sa ville d'origine. Tout commence en 2003 lorsque Galizia, 17 ans, entre en relation avec Piero Pazzi, photographe vénitien qui prépare un calendrier touristique sur la ville éternelle. C'était un jeu. Il avait tout préparé, raconte-t-il. Soutane comprise, le jeune homme se prête à la mise en scène, signe une décharge et oublie l'affaire. Je ne vois rien de sexy sur cette photo, il n'y a rien de sensuel, confie-t-il aujourd'hui. Et quelques mois plus tard, son visage envahit Rome et depuis, année après année, le Calendario Romano se vend comme des petits pains, environ 8 euros l'exemplaire et son éditeur, d'ailleurs, refuse de communiquer un chiffre précis, se bornant à évoquer plusieurs milliers de ventes par an. Une manne en tout état de cause. Et Pazzi perçoit des royalties sur son calendrier. Mais Giovanni Galizia, en couverture, ne touche lui rien. Il a renoncé à ses droits dès la séance et affirme ne pas regretter ce choix.
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0: 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Il est 21h. Tour d'horizon de l'actualité nationale et internationale. Bonsoir.
1: Bonsoir à tous. Le texte se veut une réponse au mouvement de colère des agriculteurs de l'hiver dernier. Le projet de loi d'urgence agricole a été largement adopté ce soir par les députés en première lecture. Accès à l'eau, lutte contre la concurrence déloyale ou encore contre la prédation du loup. La ministre de l'Agriculture, Annie Genevard, salue une étape décisive avant le passage devant le Sénat. Le RN a apporté son soutien au gouvernement, tandis que la gauche a unanimement voté contre en dénonçant notamment des reculs environnementaux. Autre texte adopté ce soir, le Parlement valide la réduction de la durée d'allocation chômage après une rupture conventionnelle. La réforme prévoit de la ramener de 18 à 15 mois pour les allocataires âgés de moins de 55 ans. Cette mesure doit permettre au gouvernement de faire jusqu'à 800 millions d'euros d'économies à partir de 2029. Dans l'actualité également, Patrick Poivre d'Arvor, visé par deux nouvelles plaintes pour agression sexuelle. Ce sont désormais 13 femmes qui accusent l'ancien présentateur du 20h de TF1. Âgé de 78 ans, PPDA est à ce jour mis en examen dans un seul dossier, un viol commis en 2009 sur la journaliste Florence Porcel. Il a toujours nié l'ensemble de ses accusations. Un mémorial en hommage aux victimes du génocide des Tutsis au Rwanda. Il a été inauguré aujourd'hui sur les bords de Seine, à Paris, par Emmanuel Macron, aux côtés de son homologue rwandais Paul Kagame. En 2021, le chef de l'État s'était rendu à Kigali pour reconnaître les responsabilités de la France dans le génocide qui a fait au moins 800 000 morts en 1994. L'été 2026 sera probablement plus chaud que la normale en France. Selon Météo France, l'organisme vient de dresser le bilan de la saison écoulée. Nous avons vécu le printemps le plus chaud jamais enregistré depuis le début des mesures, avec une température moyenne de 13,8 degrés. Et puis bientôt, un nouveau sponsor sur les maillots du 15 de France. Selon Le Parisien, l'entreprise CMA-CGM s'apprête à succéder dès cet été au groupe Altrad. L'accord devrait être scellé dans les prochains jours à l'occasion des demi-finales du Top 14 qui auront lieu les 19 et 20 juin à Marseille. Très bonne soirée à tous. 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

0: 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Il est 22h.
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